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0: Prenez un moment pour vous détendre.
1: Non, non, non, non.
0: Alors, une grande inspiration.
1: Non, non, non, non.
0: Vous êtes dans une prairie paisible.
1: Non, non, non, non.
0: Et deux lutins viennent vous voir.
1: Non, non, non, non, non, non, non, non, non, non, non.
0: Faites-moi confiance, c'est une méthode américaine. Eh bien Jack, j'ai l'impression qu'on a bien avancé aujourd'hui, il y avait effectivement des choses à sortir. On a fait un joli travail, donc ce sera 80 €, hein, chèque ou espèce, c'est à vous de voir ça, mais vous avez l'habitude. Et je vous propose qu'on se revoie la semaine prochaine.

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0: Qu'y a-t-il de plus irritant que de tousser ou d'éternuer pendant l'office? Pour supprimer les mauvais rhumes, utilisez Rhinomicelle, le livre de messe traité à l'eucalyptus et au bourgeon de pin naturel. 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Merci Rhinomicelle.
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0: Un pays où on passe son temps à parler de liberté et où on prétend qu'elle n'existe qu'à l'intérieur de ses frontières me semble toujours suspect. B. Traven.
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1: Bonjour à toutes et à tous, c'est RFI Matin qui commence. 3 heures d'informations ensemble, d'analyses, de reportages avec notre rédaction, nos correspondants et invités. Nous sommes le vendredi 2 octobre et comme chaque année, le calendrier se part de rose pendant 30 jours à cette période de l'année pour sensibiliser contre le cancer du sein. C'est la forme de cancer la plus répandue dans le monde chez les femmes. Et à l'occasion de cet octobre rose 2026, la professeure et médecin Anne-Vincent Salomon sera notre invité à 6h20, temps universel. Mais l'actualité ce matin, c'est également ce malaise des lycéens qui enfle en France et c'est à la une de votre journal. Bonjour Martin Guèze.
3: Bonjour Paul, bonjour à toutes et à tous.
1: Une colère qui fait tache d'huile et qui touche désormais les étudiants.
3: Une jeunesse qui gronde face au manque de moyens et au délabrement des établissements. Les étudiants protestent aussi contre l'explosion des frais de scolarité pour les étrangers. Un mouvement marqué par les blocages, par les violences de certains manifestants comme de la police et qui devrait se prolonger encore aujourd'hui. Face aux attaque Mediapart contre-attaque et apporte les preuves que Jordan Bardella a bien tenu des propos antisémites en 2013. Le patron de l'extrême droite française continue de nier. Une affaire qui s'est invitée hier lors du deuxième débat très mouvementé de la primaire socialiste en vue de l'élection présidentielle française, vous l'entendrez. Nous serons aussi dans le journal en Guinée-Bissau où les conditions d'un retour de l'ancien président Omar Sissoko Embalo ne sont pas réunies selon la junte au pouvoir. Et puis enfin en Chine où la lutte contre le cancer fait désormais d'énormes progrès alors que vient de démarrer la campagne de Octobre Rose, vous le disiez Paul, contre le cancer du sein.
1: C'est un mouvement qui s'étend et qu'entend endiguer le gouvernement. La colère lycéenne devient colère étudiante.
3: Colère que le Premier ministre français assimile désormais à des violences urbaines. Sébastien Lecornu parle de violences débridées et y voit désormais directement la main du parti de gauche, la France Insoumise. Manuel Bompard, le coordinateur de LFI, a lui appelé le gouvernement à ne pas sombrer dans le complotisme. Le mouvement est marqué par des violences et des dégradations. Les forces de l'ordre ont procédé à près de 2000 interpellations hier. Plus de 300 policiers et gendarmes ont été blessés depuis le début du mouvement. Et 3 enquêtes ont été ouvertes par l'IGPN, la police des polices, le défenseur des droits s'est notamment auto-saisi après l'utilisation d'un lanceur de balles de défense par la police contre un jeune de 14 ans qui a perdu toutes ses dents. En tout, près d'un quart des lycées français ont été concernés par des actions de blocage dans le pays. Un mouvement qui s'étend désormais aux facultés illustration à l'université Paris-Cité où s'est rendu hier soir Baptiste Coulon.
4: Des poubelles et des vélos sont toujours entassés devant la grille de l'université. Yasna s'est mobilisée toute la journée avec un mot d'ordre, plus de justice sociale.
5: La justice sociale, elle est importante parce qu'en fait, on devrait tous avoir le droit d'étudier librement et sans payer des frais exorbitants.
4: Si elle a choisi de descendre dans la rue, ce n'est pas tant pour elle.
5: Je suis une personne très privilégiée. Je suis née en France, j'ai mes papiers français, je peux étudier.
4: Mais bien pour défendre les étudiants non européens dont les frais de scolarité ont été multipliés par 16 avec le plan du gouvernement baptisé Bienvenue en France.
5: Je trouve que c'est xénophobe de vouloir faire payer plus cher des étudiants étrangers. Je trouve que rien que dans le nom Bienvenue en France, je trouve que c'est assez drôle de dire Bienvenue en France et de les faire payer beaucoup plus que les étudiants français.
4: À ses côtés, Mohamed acquiesce et insiste, tous les étudiants sont touchés par les coupes budgétaires, lui le premier.
6: Typiquement, moi, je suis obligé de savoir est-ce que je mange ce midi ou ce soir. C'est un choix que je fais quasiment tous les jours.
4: Ce qui ne va pas arranger les choses, dit-il, c'est le gel des aides au logement prévues dans le budget 2027.
6: C'est une vraie menace.
4: Car si les aides ne vont pas augmenter, les prix des logements, eux, risquent d'être toujours tirés vers le haut. Les plus précaires, soupire l'étudiant, seront encore les premiers pénalisés.
3: Et Baptiste Coulon, qu'on le retrouvera dans 2 heures pour notre dossier de la rédaction. Le mouvement de contestation qui devrait se poursuivre aujourd'hui. Le gouvernement qui doit recevoir ce vendredi les syndicats étudiants. Au moins 400 établissements resteront fermés. Tous les préfets ont pris hier soir des arrêtés d'interdiction de manifester aux abords des lycées fermés. Une jeunesse qui se mobilise également au Chili. 20 000 étudiants ont manifesté hier à Santiago pour protester contre les coupes budgétaires du gouvernement d'extrême droite. Ou encore en Inde où ce vendredi 2 octobre est marqué par ce jour férié célébrant la journée internationale de la non-violence inspirée par Gandhi. Ce qui contraste forcément avec la colère des jeunes indiens qui doivent manifester aujourd'hui. Ils accusent la commission électorale indienne d'avoir favorisé le BJP, le parti au pouvoir lors de précédents scrutins, en supprimant quelques 130 000 millions d'inscrits des listes. Une mobilisation étudiante interdite par les autorités, ce que la jeunesse n'entend pas de cette oreille. Reportage à New Delhi, Abdoulaye Rali.
7: Devant le commissariat de Delhi, la foule attend le verdict. La manifestation étudiante sera-t-elle autorisée ? Demande rejetée, mais Abhigyan, représentant des étudiants, reste déterminé et exige le départ du chef de la commission électorale.
8: La manifestation contre Ganesh Kumar aura lieu. La manifestation pour l'intégrité du vote aura lieu. C'est notre droit fondamental que la police veuille jouer son rôle ou pas.
7: L'exclusion de 130 millions d'électeurs, opération jugée favorable au gouvernement de Narendra Modi, pousse l'opposition à faire bloc. Venue spécialement à Delhi, Mamta Banerjee, figure politique du Bengale occidental, exige le départ du patron de la commission électorale.
9: Il doit démissionner tout de suite. Sauvons la démocratie. Le droit de vote est un droit constitutionnel.
7: La contestation doit converger sur la place Gentleman Tower, pourtant bouclée par les autorités. Plusieurs mouvements promettent déjà de braver l'interdiction, à l'image d'Atul Tripathi, militant du monde rural.
10: Nous allons descendre dans la rue pour nos valeurs démocratiques. Nos pères fondateurs, Gandhi, Nehru, Ambedkar, ils nous ont tous légué ce droit constitutionnel.
7: Au même moment, cette fois dans la capitale financière, Bombay, le populaire parti des cafards appelle à défier le verrouillage policier. Ce 2 octobre, férié pour la naissance de Gandhi, d'ordinaire un jour de paix, s'annonce tendu. Abdullah Erali, New Delhi, RFI.
3: Et ce sont bien 130 millions d'inscrits qui auraient été supprimés d'Elis, je me suis un petit peu emballé.
1: Un colère de la jeunesse en Inde, donc au Chili et en France. La France, encore, où Mediapart persiste et signe et accable Jordan Bardella.
3: Un renfort de capture d'écran et de documents, identifiés, authentifiés même par Meta et par des huissiers de justice. Mediapart révèle donc avoir authentifié les messages antisémites attribués au patron du Rassemblement National. Jordan Bardella, lui, ne dévie pas de sa ligne. Il continue de contester ce qu'il a qualifié de pseudo-preuve de Mediapart et il a de nouveau porté plainte cette fois-ci pour faux et usage de faux. Une affaire qui s'invite au cœur de la future élection présidentielle. Hier, les candidats à la primaire du Parti Socialiste débattaient pour la deuxième fois en une semaine sur France 2 et sur France Inter. Les différents prétendants à l'investiture socialiste ont estimé que Jordan Bardella était désormais disqualifié politiquement. Parmi les 5 candidats de la gauche social-démocrate présents, le patron du PS, Olivier Faure, ciblé de toutes parts durant le débat, au cœur des attaques, une éventuelle alliance électorale avec la France Insoumise. Marie Lecoq.
11: Une éventuelle alliance avec la France Insoumise, l'éternel inflammable sujet entre les candidats à la primaire. Olivier Faure le sait, c'est...
12: L'éléphant en la pièce.
11: Un éléphant nommé Jean-Luc Mélenchon qu'il annonce soutenir en cas de second tour face à Marine Le Pen. Pour Raphaël Glucksmann, imaginez ce duel, c'est déjà s'avouer vaincu.
13: Contrairement à toi, je suis candidat à la présidence de la République pour gagner cette élection.
11: Olivier Faure de rétorquer.
12: Très bien, moi aussi. Gagner...
11: Raphaël Glucksmann d'en douter.
13: Non, je ne crois pas. Qu'est-ce que je habité fais, par l'esprit de défaite.
11: Jérôme Guedj refuse lui aussi de se projeter sur un éventuel second tour opposant LFI au RN.
14: Je fais tout pour que ça n'arrive pas.
15: C'est de la prophétie autoréalisatrice.
11: Et de s'en prendre lui aussi à Olivier Faure.
16: J'ai un problème avec la danse du ventre permanente que tu fais devant la France insoumise. Tu nous mets tous dans la panade.
11: Emmanuel Morel, lui, soutient le Front Républicain et l'Union de la Gauche. Il entend calmer le jeu.
17: Mélenchon, de toute façon, c'est sa dernière campagne. C'est derrière nous. On fixe la ligne pour les législatives.
11: Ségolène Royal milite aussi pour l'alliance avec les partis de gauche. Mais pas question de se placer derrière Jean-Luc Mélenchon.
18: Il est hors de question de se mettre derrière Jean-Luc Mélenchon. À force de parler de Mélenchon, de LFI, on les remet au centre du jeu. C'est extravagant.
11: Deux lignes, mais un seul rendez-vous, le premier tour de la primaire, les 9 et 10 octobre prochains.
3: 9 et 10 octobre, c'est donc le week-end prochain. D'ici là, un troisième et dernier débat aura lieu ce dimanche sur BFM TV. Un autre scrutin qui se tient, lui, ce lundi, les élections générales de la province du Québec au Canada. Et surprise, les indépendantistes du Parti québécois font la course en tête dans les sondages, eux qui promettent un nouveau référendum sur l'indépendance du Québec et qui n'ont plus gouverné depuis 12 ans, Nafia Libert.
19: Officiellement, le Québec vote lundi, mais les urnes sont déjà bien remplies.
20: Ben moi, j'ai été voté dimanche, oui, par anticipation.
19: Près d'un électeur sur 4 a fait le même choix. Éric, lui, a donné sa voix aux favoris des sondages.
20: Ça devrait être pas mal, qu'est-ce qui se dit, non? PSPP.
19: PSPP, ce sont les initiales de Paul-Saint-Pierre Plamondon, le chef du Parti québécois. Avec 30% des intentions de vote, la formation souverainiste recueille presque deux fois plus d'appui que la coalition Avenir Québec, qui est au pouvoir depuis 8 ans.
21: Nous, on prend rien pour acquis.
19: À 3 jours du scrutin, Paul-Saint-Pierre Plamondon ne cherche plus seulement à consolider sa première place, il multiplie aussi les appels aux électeurs encore hésitants à lui donner un gouvernement majoritaire.
21: Donc on va travailler jusqu'à la dernière minute pour obtenir chaque appui, pour convaincre le plus grand nombre de Québécoises et de Québécois d'embarquer avec nous et de nous donner la chance d'avoir un 4 ans franc un mandat solide.
19: Une majorité pour appliquer son programme jusqu'à sa promesse la plus emblématique, un référendum sur l'indépendance du Québec, avec toutefois une échéance suspendue à Washington. Pas de référendum, a prévenu le chef souverainiste, tant que Donald Trump sera à la Maison-Blanche. Nafia Liber, Montréal, RFI.
1: La guerre entre les États-Unis et l'Iran se fait désormais surtout sur le terrain économique et Washington compte bien assécher les ressources de Téhéran.
3: En actionnant un nouveau levier, Paul, à savoir les sanctions contre les compagnies aériennes iraniennes. Le ministre américain des Finances, Scott Bessent, a acté un durcissement des sanctions qui doit en principe mettre à l'arrêt tous les vols vers et depuis l'Iran. De nombreux pays ont d'ailleurs confirmé l'arrêt de leurs vols, mais ce n'est pas encore le cas de tout le monde, sur Vajgazi.
0: Malgré l'annonce des États-Unis, plusieurs pays, en particulier la Turquie, la Chine, la Russie ou encore le Pakistan, et d'autres pays encore, continuent à fournir des services aux compagnies aériennes iraniennes. L'aller est rentré en Iran il y a 3 jours depuis Istanbul en venant de Paris.
2: Il y avait 6 vols à partir de 16h jusqu'à 1h du matin, d'Istanbul vers Téhéran, de 6 compagnies différentes. Il y avait beaucoup de monde, des gens qui venaient du Canada, d'Angleterre, des États-Unis. Donc tout le monde a eu un vol, les vols étaient presque pleins. Pour certaines compagnies, elles étaient pleines. Parce qu'on a même cherché à prendre un nouveau billet. On n'a pas pu sur les vols qui étaient avant nous. Et puis sur le nôtre, l'avion était plein, on va dire 3/4.
0: En revanche, toutes les compagnies étrangères ont arrêté leur vol vers l'Iran, en particulier Turkish Airways. Il faut donc utiliser les compagnies iraniennes pour quitter le pays ou entrer en Iran, ce qui complique considérablement les voyages pour de nombreux Iraniens. D'ailleurs, l'Iran a menacé de réagir, mais pour l'instant, aucune mesure n'a été prise. Siavash Kiazi, Téhéran RFI.
1: 10 mois après sa chute, l'ancien président bissau-guinéen Oumaro Sissoko Embalo devait rentrer au pays, un retour contrarié.
3: Ah oui, Oumaro Sissoko Embalo, renversé en novembre dernier par un coup d'État et la junte au pouvoir, estime que les conditions de sécurité ne sont pour l'instant pas réunies pour garantir son retour. L'ancien président en exil qui vient pourtant d'annoncer son intention de se présenter à la présidentielle du 6 décembre prochain à Dakar. Les explications de Léa Lisa Vesterov.
22: Tard hier soir, la junte au pouvoir qui ne s'était pas encore exprimée sur la décision d'Oumaro Sissoko Embalo de revenir d'exil a finalement rendu son avis. Les conditions de sécurité nécessaires ne sont pas réunies pour le moment, a estimé le haut commandement militaire dans un communiqué. Impossible dans ces conditions et au nom de la préservation de l'ordre public, je cite, de garantir le retour en Guinée-Bissau de l'ex-président Oumaro Sissoko Embalo. Depuis l'annonce lundi de sa candidature à la présidentielle du 6 décembre prochain, la question était sur toutes les lèvres. Oumaro Sissoko Embalo rentrerait-il ce dimanche, comme l'avaient annoncé ses partisans? Dès mardi, le ministère de l'Intérieur avait dû appeler la population au calme à la suite d'informations évoquant une réaffectation de certains membres de la garde présidentielle et un mouvement de mécontentement au lendemain de l'annonce du retour prochain de l'ex-président. Simple opération de changement de poste, comme le disent les autorités, ou s'agissait-il de mettre des hauts gradés proches d'Embalo aux arrêts et de les désarmer dans l'immédiat? La junte au pouvoir a en tout cas rappelé l'interdiction de manifester, de se rassembler ou de se réunir pour des actions.
23: Venons-en tout de suite à la question que se posent avec moi tous les Français. Comment comptez-vous, vous et vos amis, lutter contre la vie chère, contre le pain qui ne cesse d'augmenter, oui, et contre le beefsteak à 80 francs le kilo.
24: Mais oui, mais alors le kilo de quoi?
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24: 16 francs. Voilà. 16 francs le kilo,
23: oui,
24: le plat,
23: oui,
24: de côte.
23: Vous êtes très au courant.
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de nous n'a réussi. 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
0: Et c'est l'heure d'un nouveau journal. Bonjour Marion Cazanov.
2: Bonjour Paul, bonjour à tous.
0: À la une, ces mobilisations étudiantes en France et au Chili.
2: Reportage à Santiago dans ce journal où des milliers de personnes protestent contre les coupes budgétaires dans l'éducation. En France, ce sont les lycéens qui poursuivent leur blocage. La journée d'hier a aussi été émaillée de violence. La France où l'étau se resserre autour de Jordan Bardella, chef du parti d'extrême droite RN, accusé de propos antisémites par Mediapart. Mediapart qui étaye ses accusations avec des preuves des documents authentifiés. Le QG de l'armée éthiopienne pris pour cible à Addis Abeba. C'est la première fois que la capitale est touchée depuis le début du conflit dans le nord contre les groupes rebelles et alors que les relations se dégradent avec le voisin érythréen. On sera aussi au Brésil où le gouvernement s'inquiète d'ingérences américaines avant le scrutin présidentiel de dimanche. Et puis Tom Cruise, métamorphosé en milliardaire caricatural et vulgaire. Il est à l'affiche de Digger, le dernier film d'Alejandro González Iñárritu, une farce écologique où tout est exacerbé, exagéré. Un aperçu en fin de journal.
0: Des blocages, des manifestations, mais aussi des violences. Journées sous tension en France et au Chili. Des mobilisations étudiantes et lycéennes sont organisées dans ces deux pays. Et
2: d'abord au Chili où 20 000 personnes ont manifesté hier sur l'artère principale de la capitale, Santiago. Ces personnes protestent contre les coupes budgétaires du gouvernement d'extrême droite de José Antonio Kast et cela concerne notamment le secteur de l'éducation. Naïla De Rouanet était dans le cortège.
3: En plein milieu du cortège, Simona, étudiante en psychologie, brandit une pancarte où il est écrit
4: «
3: Pas un peso en moins pour l'éducation ». Car le gouvernement qui veut réaliser 6 milliards de dollars d'économies en 4 ans a d'ores et déjà effectué des coupes budgétaires, notamment dans le portefeuille du ministère de l'Éducation.
5: On reste en alerte face à l'annonce du budget pour l'année 2027.
3: Rosuela étudie les sciences politiques.
5: Le ministre des Finances a dit que ce sera un budget austère avec d'autres coupes pour l'éducation.
3: Des lycéens et des enseignants se sont également mobilisés, comme Paulina.
6: Les professeurs en arrêt maladie ne se sont pas remplacés. Alors leurs élèves, ils n'ont plus cours, ne reçoivent plus d'éducation. On fait quoi?
3: Et Florencia, étudiante en histoire, d'ajouter.
7: Le président Kast vient d'une tradition où l'éducation est un business et il est favorable à l'éducation privée. On ne peut donc qu'être inquiet face à la situation.
3: Et alors que la marche venait d'entamer son parcours, des heurts ont éclaté entre forces de l'ordre et manifestants. Des gaz lacrymogènes ont été lancés, la foule dispersée, une vingtaine de personnes ont été arrêtées. La Confédération des étudiants du Chili a dénoncé une répression démesurée de la part de la police. Naïla De Rouanet, Santiago, RFI.
0: Des heurts ont aussi éclaté en France en marge des blocages des lycées.
2: Et les lycéens, rejoints aussi par des étudiants, protestent depuis une semaine contre l'insalubrité de certains établissements, contre des emplois du temps trop lourds selon eux, également contre le non-remplacement des professeurs. Au moins 400 lycées restent fermés aujourd'hui et de nouvelles actions sont prévues. La journée d'hier a donc été émaillée de violences. Près de 2000 personnes ont été interpellées. Plus de 300 policiers et gendarmes ont été blessés alors que des violences policières sont aussi dénoncées contre des lycéens. Reportage à Marseille, dans le sud-est de Zoé Cotin.
8: Au carrefour des réformés, les poubelles barrent la route. Les lycéens ont déplacé leur blocage sur un axe routier pour interrompre le trafic. Titouan rappelle les raisons de la mobilisation.
9: Il y a énormément de lycées où tout tombe en ruine, où le toit tombe tout simplement. Ils n'ont pas de chaises, ils n'ont pas de table. Et ça, c'est partout pareil. Ensuite, il y a eu la coupe budgétaire aussi. Enfin, par exemple, à cette rentrée, dans 50% des lycées publics en France, il manquait un professeur.
8: Face au regain de tension, Adèle s'étonne surtout du dispositif policier mis en œuvre face à des mineurs.
10: En France, mais c'est incroyable! Il y a un élève qui a perdu un œil, il y en a qui se font étrangler. Il y en a, il a perdu toutes ses dents parce qu'il s'est pris un tir de lacrymo à bout portant. Même nous, là, tout à l'heure, les keufs, ils étaient un peu violents, franchement, genre on s'est pris des coups. Il y en a une, elle s'est pris un coup de matraque dans la gorge et tout, alors qu'en fait, on est juste là pour demander nos droits.
8: Véran, lui, a vu un bus être incendié le matin même.
11: En fait, j'adhère pas à la violence, mais si on n'aurait pas eu autant de violence, il n'y aurait pas autant eu de médiatisation. Et s'il n'y a pas de médiatisation, il n'y a pas le gouvernement, ils ne vont pas se bouger.
8: Il déplore surtout de ne pas voir plus d'adultes parmi les manifestants quand eux se sont mobilisés pour les retraites. Zoé Cotin, Marseille, RFI.
2: Et le gouvernement, lui, parle de violence débridée. Il accuse le parti de gauche, la France Insoumise, d'être à la manœuvre, ce que dément LFI. Il y a d'autres blocages déjà ce matin. On revient sur ce mouvement lycéen dans une heure dans le journal de Martin Guèze.
0: Marion Cazeneuve, le parti d'extrême droite, Rassemblement National, lui, est dans la tourmente après les révélations de Mediapart.
2: Le média d'investigation a publié lundi une enquête sur le président du RN, Jordan Bardella, pointé du doigt pour des propos antisémites tenus entre 2013 et 2015, notamment sur la messagerie Facebook Messenger, ce que lui nie. Mais hier, Mediapart a apporté des preuves avec des documents authentifiés par Meta et par un huissier. L'étau se resserre donc, mais Jordan Bardella continue de nier donc avoir tenu ses propos, Raphaël Delvolvé.
4: Si les nouvelles révélations de Mediapart sont accablantes, il reste encore un trou de souris dans lequel Jordan Bardella s'engouffre. Dans le second article, rien n'établit définitivement un lien entre les propos rapportés et un compte de messagerie réellement tenu par le président du RN. Ça lui permet encore de parler de pseudo-preuves, de montages grossiers et d'obscures captures d'écran manipulables, sans pour autant répondre sur le fond, la temporalité des révélations ou ses fréquentations à l'époque des faits présumés. Jordan Bardella semble engager une bataille d'usure avec de prochaines plaintes pour faux et usage de faux et une procédure judiciaire pouvant durer. Il a peut-être en tête ce premier sondage ne montrant aucun effet négatif sur sa popularité après la révélation de l'affaire. Mais sa stratégie n'écarte pas pour autant la possibilité de le voir tôt ou tard reconnu comme l'auteur de déclarations antisémites et donc de mensonges. Pas non plus l'idéal pour le bon déroulement de la campagne de Marine Le Pen avec laquelle il est censé former un ticket. Si les cadres du RN faisaient bloc hier soir, la candidate, elle, parlait d'autre chose entre règles d'or budgétaires et violences antichrétiennes.
2: Raphaël Delvolvé, Jordan Bardella a porté plainte pour diffamation et compte en déposer une autre pour faux et usage de faux. Toujours en France, le gouvernement a présenté hier son projet de budget 2027. Il prévoit 43 milliards d'euros de mesures de redressement des finances publiques avec l'objectif de ramener le déficit à 5% du PIB en 2027, entre 5,6% prévu pour cette année. Cela passe par une limite de la hausse des dépenses de santé, selon le texte, mais aussi par une mise à contribution des retraités, d'une partie d'entre eux, en désindexant leur pension sur l'inflation.
0: RFI, 9h08, à Addis Abeba et Asmara. Le ton qui monte entre l'Éthiopie et l'Érythrée.
2: L'Éthiopie accuse l'Érythrée d'actes d'hostilité et de belligérance. Elle a renvoyé 10 diplomates érythréens et a aussi fermé son ambassade à Asmara. Dans la foulée, l'Érythrée a annoncé la rupture de ses relations diplomatiques avec son voisin. Cette passe d'armes intervient après des explosions dans la nuit de mercredi à jeudi à Addis Abeba, sur le quartier général de l'armée fédérale éthiopienne, armée engagée en ce moment dans des combats dans le nord contre des groupes rebelles. Marlène Panara, c'est la première fois depuis la reprise du conflit, il y a une dizaine de jours, que la capitale est touchée.
12: L'impact de l'explosion a résonné dans tout le quartier de Tor Ailosh, à l'ouest d'Addis Abeba. Elle a touché vers minuit une partie du bâtiment du QG des forces de défense nationale éthiopienne. Aucun des groupes armés de la coalition opposée au gouvernement n'a revendiqué cette attaque, mais une source diplomatique juge leur implication très probable. Interrogé sur la question, un membre d'un des groupes armés reste évasif. « Mais nous sommes en guerre », précise-t-il, « et nous n'avons donc aucun autre objectif que de porter atteinte aux infrastructures du régime ». Fin de citation. La semaine dernière déjà, un drone a touché la base de l'armée de l'air de Bishoftu à 40 km d'Addis Abeba, selon le réseau spécialisé dans les conflits ACLED. Concentrer ses attaques sur des cibles militaires est une stratégie efficace d'après une analyste souhaitant garder l'anonymat. Ainsi, les rebelles épargnent les civils et ne risquent pas inutilement la vie de leurs combattants. Toucher l'adversaire sur son terrain lui envoie aussi un message et selon elle, le rend plus vulnérable. Marlène Panara, Addis Abeba, RFI.
0: Au Brésil, une présidentielle sous tension.
2: Le premier tour a lieu dimanche et le gouvernement sortant soupçonne des ingérences venues des États-Unis. Il demande une enquête sur l'utilisation présumée par l'administration Trump de fonds publics pour promouvoir un agenda d'extrême droite. Le président américain Donald Trump affiche clairement son soutien au candidat Flavio Bolsonaro, candidat d'extrême droite, et ses pressions américaines inquiètent ces Brésiliens rencontrés à Rio de Janeiro par Sara Cozzolino.
13: Le Brésil n'est l'arrière-cour de personne, a affirmé le président Lula lors de l'Assemblée générale de l'ONU le 22 septembre. Un discours fort qui a rassuré Maria Prandini, 31 ans. Elle votera battra pour sa réélection.
14: Lula se positionne en faveur de notre souveraineté. C'est une réponse à cette tendance en Amérique du Sud d'élire des gouvernements soumis aux États-Unis.
13: Cette année, Donald Trump a classé les organisations criminelles brésiliennes comme terroristes. Habitant de la favela de la Cité de Dieu, Caio Henrique est inquiet pour le futur de la démocratie au Brésil.
15: C'est un mécanisme supplémentaire pour justifier des attaques en Amérique latine. Mais le Brésil est souverain et nos institutions sont les seules à pouvoir combattre le crime organisé au Brésil.
13: En 2025, Donald Trump avait imposé des sanctions commerciales au pays suite à la condamnation de l'ancien président Jair Bolsonaro. Patricia Bustamante estime que les électeurs du fils Bolsonaro n'ont pas conscience de l'objectif réel des États-Unis.
16: Ils ne comprennent pas ce que les États-Unis font avec les autres pays. Qu'ils ne viennent sauver personne, mais plutôt exploiter et voler nos ressources.
13: Doté de la deuxième réserve de terres rares au monde après la Chine, le Brésil serait dans le collimateur du président américain pour ses ressources naturelles, selon Lula. Sarah Cozzolino, Rio de Janeiro, RFI.
2: Et le débat présidentiel prévu hier soir a, lui, été annulé à la dernière minute. Le président Lula, le président sortant, avait déjà fait savoir qu'il n'y participerait pas. Et Flavio Bolsonaro a annulé sa venue peu avant le début du débat. Les sondages donnent une légère avance à Lula, qui brigue un quatrième mandat à 80 ans. Le premier tour, c'est donc dimanche. Le second tour aura lieu le 25 octobre. 160 millions de personnes seront appelées aux urnes. À 400 km au-dessus de la Terre, la relève est arrivée à bord de l'ISS, la Station Spatiale Internationale. 4 astronautes, 2 Américains, 1 Canadien et 1 Russe sont arrivés cette nuit, ce qui amorce le retour de ceux à bord depuis 8 mois, dont la Française Sophie Adnot. Il pourrait repartir dès lundi vers la Terre. Sophie Adnot, Paul, qui est l'Européenne à avoir passé le plus de temps dans l'espace, plus de 230 jours.
0: Et puis Marion, c'était l'un des films les plus attendus de la rentrée.
2: Et le retour avec le retour de Tom Cruise, méconnaissable dans Digger. C'est signé Alejandro González Iñárritu, une satire écologique, satire aussi de la sphère MAGA. Et c'est aussi l'un des derniers films produits par le studio Warner avant son rachat par un milliardaire proche de Donald Trump. Digger est sorti cette semaine en France, un aperçu avec Elisabeth Le Quéret.
17: Monsieur Rockwell, je m'appelle Sandy Clarkson.
18: Salut Sandy.
19: Tom Cruise fait son show, maquillé, prothésé, perruqué. Il est Digger, milliardaire texan du pétrole et méchant de vaudeville, prêt à mazouter la planète pour quelques dollars de plus.
18: Bang, bang, bang.
19: Autour de lui, un président des États-Unis gâteux et corrompu, des ministres serviles, tous rivalisant de rapacité. Malgré les alertes, un forage au Groenland a détaché un iceberg géant. Celui-ci déclenche un tsunami en Europe, puis fait planer la menace d'une apocalypse nucléaire. Iñárritu, oscarisé pour Birdman et The Revenant, ne fait pas dans la dentelle. Il lorgne parfois vers Docteur Folamour, le chef-d'œuvre de Kubrick. Mais dialogues et situations font plutôt penser.

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0: Qu'est-ce qui me fait marcher? Ben, je pense que c'est la curiosité. Moi, j'ai... En fait, ça paraît incroyable de dire ça, mais j'ai, je sais pas, vers 16-17 ans, j'étais abonné à la recherche et j'étais toujours extrêmement curieux de comprendre ce qui se passait autour de moi, de comprendre même ce qui se passait que je ne voyais pas. C'est la curiosité. Moi, je crois que c'est la curiosité, c'est le désir d'avoir une certaine jouissance, finalement, de se dire bah, j'ai compris, c'est comme ça que ça se passe, ou c'est comme ça que ça peut se passer, j'ai une explication. Je pense que c'est ça qui me fait marcher.
1: Avec la complicité de Daniel Wörling, président de la Société d'astronomie de Nantes, et de Béatrice, nous accompagnons dans la rue Gilles Rammstein, climatologue, directeur de recherche au CEA, auteur de « Voyage à travers les climats de la Terre » paru aux éditions Odile Jacob.
2: Juste pour faire connaissance, votre parcours pour arriver là où vous en êtes?
0: Alors bon, c'est vraiment un parcours d'opportunisme. Hein. J'ai fait une école d'ingénieur et puis j'ai bien compris que ça ne m'intéressait pas tant que ça. Ingénieur, je voulais faire de la recherche. Donc j'ai fait, à l'époque, ça s'appelait un master, enfin un DEA, ça s'appelait à l'école, de physique atomique nucléaire. Et suite à ça, je suis arrivé au CEA où j'ai fait une thèse sur des cavités supraconductrices. Et puis après, je calculais de plus en plus des choses compliquées sur des trajectoires de particules dans des accélérateurs. Et puis à un moment donné, je me suis rendu compte que j'écrivais des articles, mais que des gens qui comprenaient mes articles, il y en avait deux dans le monde, et au maximum. Et donc là, je me suis dit, tant d'investissements pour ça, finalement. Je me posais des questions, et à ce moment-là, c'est pour ça que je dis que c'est assez opportuniste, j'ai travaillé avec quelqu'un qui s'appelle Étienne Klein, qui est assez connu maintenant, et qui m'a dit, mais moi je connais Jouzel, ils sont en train de monter un laboratoire de climatologie, ça te dirait de changer. Et j'ai discuté avec Jouzel, ça m'a beaucoup intéressé, et j'ai dû réapprendre. Hein. Et après, j'ai réémergé comme chercheur en climatologie. Donc c'est vraiment les rencontres, c'est plus les rencontres de la vie scientifique qui m'ont amené là où je suis qu'un vrai parcours bien réfléchi.
2: Quelles sont les bases requises pour être un bon climatologue?
0: Alors si vous voulez, il y a différents types de climatologues. On va se faire simple, on va les diviser en deux camps. Il y a ceux qui documentent le changement climatique, c'est-à-dire à partir de différents indicateurs, ils restituent des températures, des précipitations passées, hein, parce qu'il n'y a pas de paléothermomètre dans le sol hein, pour les températures passées. Et puis il y a ceux qui, au contraire, modélisent. Alors moi, je fais partie de cette deuxième branche. Et donc là, pour modéliser le système climatique, ben, il faut un bon bagage en physique. Et puis, il faut aimer un peu les équations. Ce sont des gros codes. Mais c'est pas... Moi, par exemple, j'utilise le code beaucoup plus que je le modifie. Donc, je dirais pas qu'il y ait besoin forcément d'avoir un très, très, très gros background en mathématiques physiques. Je pense qu'il faut avoir plutôt un background pluridisciplinaire. Parce que moi, je me pose des questions qui sont faites finalement à la lisière de la biologie, de la géologie, de la climatologie. Donc je pense qu'une forte composante pluridisciplinaire, c'est important. De ne pas tout de suite se focaliser vers quelque chose de très précis.
2: Vos sources d'information?
0: Alors bon, il y a plein de sources d'information. Alors plus on remonte dans le temps, c'est-à-dire si vous y allez, vous intéresser par exemple au climat des dernières centaines d'années. Là, vous avez même des données instrumentales, c'est-à-dire qu'il y a des vieilles données dans les premiers centres météo qui sont instrumentales au sens où c'était vraiment des vrais thermomètres, des vrais pluviomètres qu'on utilise. C'est des données qui ont été référencées, il y en a très peu, hein, mais ça existe et ça permet de remonter sur quelques centaines d'années. Mais dès que vous allez plus loin que cette centaine d'années, il faut que vous utilisiez ce qu'on appelle les indicateurs qui sont indirectement des indicateurs des climats. Alors qu'est-ce qu'on a par exemple? Ben, on a les cernes d'arbres, on a les lacs varvés, les sédiments au fond des lacs, on a aussi... tout ce qui est glace, même les glaces dans les Alpes, ça peut servir pour des périodes de temps qui sont assez proches. Et puis dès que vous allez vers des temps beaucoup plus anciens, alors là, si vous voulez, on peut remonter dans les océans jusqu'à une certaine date, par exemple, dans les océans, à cause du fait que la croûte océanique se régénère, et ben on peut remonter jusqu'à peu près 120 millions d'années. Dans les calottes de glace de Vostok, de l'Antarctique, on peut remonter jusqu'à à peu près 1 million d'années. Vous voyez déjà la différence. Il y a un enregistrement glaciaire qui est seulement très jeune, mais je dirais qu'est-ce qu'il y a d'extraordinaire, mais qui permet de remonter jusqu'à 1 million d'années, et des sédiments marins qui peuvent remonter jusqu'à 120 millions d'années. Et puis il y a tout ce qui est terrestre qui peut permettre de remonter beaucoup plus loin. Mais par contre, il y a aussi toute une autre gamme, une autre série de marqueurs. Ce sont ceux qui sont liés à la vie. Parce que par exemple, quand vous êtes dans l'océan, quand vous êtes à 18 degrés dans l'océan, vous avez une distribution de faune enfin de petits coquillages qui vous permettent de vous dire, voilà, ça, c'est, il faisait 18 degrés parce que j'ai 30% de tel coquillage, 30% de tel coquillage, etc. Donc ça, c'est des choses... Et c'est la même chose pour les pollens sur Terre. La distribution des pollens qu'on a permet de savoir quelle température il faisait. Et ça, ce sont des marqueurs qui sont liés à la vie. Voilà. Après, il y a des marqueurs qui sont beaucoup plus utiles, mais beaucoup moins faciles à comprendre, qui sont les marqueurs isotopiques. Alors, pour faire très très simple, dans une molécule d'eau, il y a donc deux atomes d'hydrogène et un atome d'oxygène. Et cet atome d'oxygène, il peut être sous une forme 16, avec 8 neutrons, 8 protons, 8 protons, ou une forme 18. Après, le pourcentage d'oxygène lourd que vous avez dans l'eau, il est une fonction de la température. Alors ça, c'est vraiment quelque chose qu'on a montré, quelque chose qui n'est pas du tout évident, mais quelque chose qui permet de remonter très loin dans le temps. Donc on peut remonter, si vous voulez, grâce à ces différents indicateurs, sur des échelles de temps qui vont d'aujourd'hui jusqu'à il y a 1, 2, 3 milliards d'années. On a des idées du climat jusqu'à à peu près 3 milliards d'années. Alors évidemment, elles sont d'autant moins précises qu'on remonte loin, ça c'est sûr.
2: Donc il manque 1 milliard d'années de données.
0: Voilà, c'est-à-dire que en fait, entre 4,6 milliards et 3,8 milliards, là, il manque vraiment quelque chose, parce qu'il y a à 3,8 milliards ce qu'on appelle le bombardement tardif, c'est-à-dire que la Terre a été bombardée d'astéroïdes et que c'est très difficile d'avoir beaucoup d'indications climatiques de cette période qui s'appelle l'AD1. Mais à partir de 3,8 milliards d'années, on commence à avoir des indicateurs un peu sûrs, et par exemple, la Terre, il faut savoir qu'à 3,8 milliards d'années, elle est bleue. C'est-à-dire que c'est une Terre où il n'y a pas de continent, et c'est une Terre essentiellement océanique avec quelques petits atolls volcaniques. Donc c'est une Terre bleue, et l'océan de surface, d'après les données isotopiques qu'on a, il est autour de 50 degrés, donc c'est un océan chaud. Donc le climat de la Terre, à ces époques-là, c'est une Terre plutôt chaude, et qui n'a pas du tout la configuration qu'on lui connaît aujourd'hui, puisqu'il n'y a pas de continent. Les continents n'arriveront qu'autour de 3 milliards d'années, disons.
2: Mais le fait de peut-être ne jamais connaître cette histoire du premier milliard d'années, c'est une perte importante.
0: C'est-à-dire que le climat de l'AD1, donc cette période un peu cachée entre 4,6 et 3,8 milliards d'années, il y a des zircons, il y a quand même quelques petites pistes, si vous voulez, mais on aura certainement beaucoup de mal à en faire une description précise. Ceci dit, il ne faut jamais désespérer, hein, parce qu'il y a plein de paléo-indicateurs qui ont été inventés par les hommes, qui sont extrêmement puissants, dont on n'avait pas idée il y a quelques années, par exemple. Là, il y a un paléo-indicateur qu'on appelle, c'est du jargon, hein, mais le Delta 47, qui est un paléo-indicateur qui permet, en fait, qui pourrait permettre de déterminer la hauteur des chaînes de montagnes qui ont disparu. Et ça, on pensait, il y a une dizaine d'années ou une vingtaine d'années, que c'était impossible, que c'était trop dur, qu'on n'aurait jamais la capacité de restituer la hauteur de chaînes de montagnes disparues. Donc, on a toujours des surprises, quoi. Heureusement, c'est ce qui fait aussi la beauté du métier, c'est d'avoir tout à coup une découverte qui fait que ça nous ouvre un pan de connaissances qu'on pensait qui était inaccessible.
2: Qu'est-ce qui détermine une période, une ère climatique ?
0: Ah, c'est une très bonne question, parce que justement, aujourd'hui, on rentre dans l'anthropocène, c'est ce qu'on appelle l'ère de l'homme. Pourquoi ? Parce que c'est l'homme qui change le climat. Donc il y a des gens qui disent qu'on entre dans l'ère anthropocène, alors qu'on était depuis 10 000 ans, à peu près, dans une ère qu'on appelait l'holocène, qui était assez stable. Et en fait, si vous voulez, depuis à peu près 2 millions d'années, on est dans le quaternaire. Mais avant ça, il y a d'autres aires géologiques. Par exemple, une aire géologique que les gens connaissent souvent, c'est le Crétacé, parce que c'est la période des dinosaures. Mais en fait, le Trias et le Jurassique aussi sont des périodes des dinosaures. Donc les grandes fractures dans les périodes géologiques sont marquées par des crises. Par exemple, les 5 excursions majeures sont à des limites géologiques. Et donc, il y a comme ça des manières de voir dans les sédiments des changements, des réorganisations, et qui ont permis aux géologues de dire, bah, tiens, là il s'est passé quelque chose, et je vais commencer à appeler cette période d'un autre nom. Par exemple, une des grandes cassures, la plus grande extinction, c'est l'extinction qu'on appelle Permo-Trias, qui se situe il y a 250 millions d'années entre le Permien et le Trias. Et en fait, c'est ce qui correspond à la fin de l'ère primaire et secondaire. Donc ça, c'est vraiment une cassure importante. Et puis ensuite, on passe du secondaire au tertiaire par une autre cassure importante que les gens connaissent mieux, parce que c'est la fin du dinosaure. C'est la limite Crétacé-Tertiaire qui, en fait, différencie le secondaire du tertiaire, il y a 65 millions d'années seulement. Et il y a d'autres, bon, je ne vais pas vous les faire toutes là, mais il y a beaucoup d'autres extinctions qui limitent le passage entre deux aires géologiques.

0: contrairement à ce qu'on pense. Parce que nous, les hommes, il faut savoir un truc qui est très important, c'est que nous, on vit dans un monde très froid. Pas nous, vous et moi aujourd'hui, mais les hommes de manière générale. C'est-à-dire même si on remonte jusqu'à Toumaï, qui est l'ancêtre de l'homme il y a 7 millions d'années, il a vécu dans un monde froid, un monde avec deux calottes de glace, une dans chaque hémisphère. Ben, ce monde-là, ce monde froid, ben, c'est un monde extrêmement rare sur Terre. La plupart du temps, sur Terre, il fait chaud. Et par exemple, les dinosaures qui ont vécu entre 250 et 65 millions d'années, ils n'ont pas vu l'ombre d'une calotte de glace, quasiment. Et donc, ça veut dire qu'eux, ils ont toujours vécu dans un monde chaud. Et la plupart du temps, sur Terre, il fait très chaud. Et donc, c'est très rare d'avoir des calottes de glace, c'est encore plus rare d'avoir des calottes de glace sur les deux hémisphères. Alors aujourd'hui, on a l'impression qu'on est dans un monde froid, mais en fait, en réalité, si on regarde depuis un million d'années seulement, 80% du temps, on le sait, ça de façon certaine, on est dans un monde très froid avec quatre calottes de glace, hein, une sur l'Amérique du Nord, une sur l'Europe du Nord, et puis les deux qu'on connaît, au Groenland et l'Antarctique. Et il fait donc beaucoup plus froid la plupart du temps dans ce dernier million d'années. Mais ça, c'est très rare sur Terre. En général, sur Terre, il fait chaud. Et donc cette image qu'on a d'oscillation entre un monde chaud et un monde froid, on oscille surtout entre un monde chaud et très chaud, mais rarement sur un monde très froid où il y a des calottes de glace.
1: Sur les grands débats d'aujourd'hui, on peut désamplifier.
0: Non, parce que le grand débat d'aujourd'hui... Bah, moi, j'ai donc écrit ce livre-là qui s'appelle « À travers les climats de la Terre », qui part vraiment du moment où on peut parler de climat sur Terre, c'est-à-dire à peu près 3,8 milliards d'années, comme je l'ai dit, et qui va jusqu'à la fin de la Terre, lorsque le Soleil va s'expandre en étoile rouge et va avaler en fait la Terre. Donc je parle du climat de cette... Ce climat-là, c'est sur des temps longs, évidemment, alors que l'homme, là, ce qu'il est en train de faire, c'est à travers les climats de la Terre, qui part vraiment du moment où on peut parler de climat sur Terre, c'est-à-dire à peu près 3,8 milliards d'années, comme je l'ai dit, et qui va jusqu'à la fin de la Terre, lorsque le Soleil va s'expandre en étoile rouge et va avaler en fait la Terre.

0: Première chose, et deuxièmement, c'est un phénomène extrêmement rapide qui se fait avec 7 milliards d'hommes, dont 80% de la population, enfin non, au moins 50% de la population vit près des côtes. Et ça, c'est très important parce qu'on part d'un monde froid, comme je l'ai dit, et on va le réchauffer très rapidement. Et donc, une des conséquences de ça, c'est évidemment qu'on va fondre les calottes. Et ça, c'est extrêmement important, vu que si on était trois tribus paléolithiques, je dirais que ça n'aurait aucune importance. Mais c'est pas ça, on n'est pas dans ce monde-là. Donc voilà, on part d'un monde froid, on le réchauffe très très très vite, et donc on vit effectivement une période très différente des autres, pas tellement par le fait qu'on arrive de nouveau à des valeurs hautes en CO2, mais surtout parce qu'on y arrive à une vitesse extraordinairement rapide.
1: Et on n'a pas le temps de s'adapter, nous, les espèces.
0: Et on n'aura pas le temps de s'adapter, et on n'aura pas le temps non plus de laisser à la machine terrestre, sur le temps long, de faire ses propres régulations, parce que, en fait, qu'est-ce qui va se passer? C'est un peu l'artifice, l'homme, à l'échelle de temps géologique. Quand il aura brûlé une grosse partie de son carbone, le CO2 va rediminuer, il va se rééquilibrer, mais sur des temps qui sont les temps longs de 10 000, 100 000 ans. Et donc, en fait, pour arriver à l'équilibre complet de la machine, et donc, en fait, aujourd'hui, on n'est pas sur ces temps-là. Nous, on est en train de perturber le système à des échelles de la centaine d'années. Et d'ailleurs, souvent, quand j'explique le fonctionnement du système Terre, j'explique qu'en fait, c'est une cascade d'échelles de temps. Il y a le Soleil qui va devenir de plus en plus puissant. Il augmente de 7% par milliard d'années. Donc l'échelle du milliard d'années, c'est l'échelle du Soleil. L'échelle de la dizaine de millions d'années, c'est l'échelle de la tectonique des plaques parce qu'elle modifie les continents et les océans. L'échelle de la centaine de milliers d'années, c'est ce qu'on appelle les paramètres orbitaux, le fait que l'obliquité terrestre bouge, c'est-à-dire l'axe qui est entre les pôles et le plan de rotation de la Terre, il bouge un peu et ça change beaucoup le climat. Et ça, c'est sur des échelles de 40, 100 000 ans. Et enfin, l'homme, lui, il change le climat, mais à des échelles de 100 ans. C'est-à-dire que dans cette valse à quatre temps, l'homme est sans doute l'élément exogène, si vous voulez, qui va bouleverser les choses à une vitesse tout à fait extraordinaire.
2: Nous accompagnons dans la rue Gilles Rammstein, climatologue, directeur de recherche au CEA, auteur de « Voyage à travers les climats de la Terre » paru aux éditions Odile Jacob.

0: Est-ce que vous avez le sentiment que le climat est en train de changer ou est-ce que vous avez le sentiment que vous ne pouvez rien dire parce que vous ne sentez pas vraiment de différence?
1: Ah bah si, bah oui, ça change, hein. Ça c'est clair. Hein. Mais ça revient peut-être comme des années en arrière.
0: Ah, que ça change, mais en fait que ça revient. Vous n'avez pas le sentiment que c'est un truc nouveau, quoi, que vous n'avez jamais vu? Vous n'avez pas le sentiment que...
1: Ah bah si, moi, à mon âge, c'est sûr que j'ai vu...
0: pas mal de choses.
1: voilà, j'ai vu des hivers rigoureux, quoi, par rapport à maintenant, ça n'a rien à voir.
0: D'accord, donc c'est pas forcément qu'on est en train de revenir, à vous le dire, revenir à des choses qui auraient eu lieu avant même que vous soyez
1: ouais,
0: là.
1: Oui.
0: Ouais, ouais, mais ça c'est un peu subjectif parce que comme ce qui est plus objectif c'est la façon dont vous voyez le changement climatique parce que pensez que ça oui effectivement il y a eu des périodes un peu plus chaudes mais est-ce qu'il y a eu des périodes aussi chaudes que les périodes qu'on vient de vivre? Non. Enfin, disons que plus exactement, les années les plus chaudes qu'on ait connues depuis qu'on mesure, c'est-à-dire à peu près 200 ans, sont dans les 10 dernières années. C'est-à-dire que par exemple l'année la plus chaude de la planète, c'est mesuré partout sur le globe, c'est 2014, et il y a beaucoup, beaucoup de chances qu'on aura les résultats définitifs, qu'elle soit détrônée par 2015. Donc je pense qu'on est en train de vivre quelque chose d'assez inédit, en fait.
2: C'est la première fois que je vois un Noël sans neige, presque. aussi froid, quoi. Enfin, pas aussi froid, justement, où on a l'impression que c'est pas Noël, parce qu'il fait pas froid.
0: Ouais, bah là, c'est Nantes, mais à Paris, on avait un peu l'impression que...
2: Bah nous, on est de Paris, en fait.
0: Ah, vous êtes de Paris.
2: On connaît pas Noël à Nantes.
0: Ah, d'accord. Parce que moi aussi, à Paris, j'avais le sentiment que c'était pas du tout l'hiver. On avait le sentiment que c'était presque le début du printemps, tellement il faisait beau à certains moments, certains jours. Oui. Et d'ailleurs, on voyait des magnolias en fleurs. Enfin, on voyait des choses que la biologie, elle répondait très bien à ça. Hein.
3: Vous préférez quand il fait beau, chaud, que quand il fait froid, non?
1: Bah oui. oui, tout à fait.
2: Pas à Noël. Ça fait pas esprit de Noël quand il fait beau, mais sinon oui.
3: C'est là le paradoxe. À la fois, on va toujours vers le soleil. On devrait être content d'un réchauffement climatique.
0: Bien sûr, il n'y a pas de raison de ne pas être content. Le seul truc, c'est qu'au début, tout va bien. Puis quand la remontée du niveau marin fait qu'il faut évacuer toute une partie de la côte, ça commence à déjà aller beaucoup moins bien. Et puis, nous, comme on est climatologue, on sait ce qui risque de se passer à des échelles de 30-40 ans. Et alors, ce qui est, comme vous dites, vachement paradoxal, c'est que nous, on va être plutôt peut-être...

0: satisfait finalement, parce qu'il va faire plus chaud, on va avoir moins froid, on pourra faire plein de choses qu'on ne pouvait pas faire avant. Mais si on regarde comment ce petit signal qu'on voit va se décliner pour nos enfants et nos petits-enfants, ce sera beaucoup, beaucoup moins bien. Et donc oui, c'est ça le paradoxe, c'est comment on peut penser à 20 ans en avance. Quand on voit qu'il se met à faire plus chaud, bah, on est naturellement plus content. Mais les prévisions climatiques, c'est que cette chaleur-là va aller avec des extrêmes de chaleur extrêmement chauds, des températures d'extrêmes qui seront presque celles qu'on a connues en 2003 en France, seront quasiment continues sur Paris dans quelques dizaines d'années. Et donc ce sera largement moins vivable et largement moins agréable. Mais dans un premier temps, comme on dit au début, jusque-là, tout va bien. Mais c'est les prémices d'un changement et d'un bouleversement énorme.
1: Ça vous fait peur ?
2: Je me suis jamais vraiment posé la question.
0: C'est pas facile, non, de se projeter sur aussi longtemps.
2: Non, mais c'est sûr que c'est un changement. Moi, je pense que c'est pas bénéfique, quoi. C'est plus, il y a plus de saison du tout, quoi.
1: Il y a encore des saisons.
0: Moins marquées. Un peu moins marquées, peut-être. Parce qu'un hiver comme ça, c'est quand même un hiver très doux. Donc, si par exemple l'été est encore extrêmement chaud, la différence de température entre l'hiver et l'été n'aura pas tellement changé. Sauf que l'hiver sera plus doux et que l'été sera plus chaud. Mais bon, les gens ont l'impression qu'il n'y a pas de saison parce qu'en fait, le symbole, c'est quand même la neige. C'est quand même d'avoir bien froid l'hiver. Et ça, c'est peut-être un sentiment qu'on aura moins. Qu'on a moins déjà. Comme disait la dame tout à l'heure, c'est bien, faut revenir à des idées, des hivers, une bonne dizaine, vingtaine d'années en arrière, voire plus, pour avoir se rappeler d'hivers très très rigoureux, successifs.

0: Nous accompagnons dans la rue Gilles Rammstein, climatologue, directeur de recherche au CEA, auteur de « Voyage à travers les climats de la Terre » paru aux éditions Odile Jacob.
1: En tant qu'individu, est-ce qu'on peut avoir une petite action en faveur du climat ?
2: Je pense qu'il y a plusieurs actions qui sont à différents niveaux. Par exemple, je pense que, comme vous avez vu à la COP21, à Paris, là, les pays ont donné des chiffres d'engagement, mais qui sont pas des engagements, en fait. Hein. Et avec ça, on arrive à une augmentation de température dans les années à venir qui va être vraiment importante. Donc s'il n'y a pas des citoyens, des engagements citoyens, des organisations citoyennes qui font peser sur les politiques le poids des changements climatiques et la volonté de changement, ça ne se fera pas. Donc ça, c'est une chose. Une autre chose, dans la vie quotidienne, qu'on peut avoir nous, ben, je pense que comme citoyen, on peut chaque fois systématiquement préférer le train plutôt que l'avion. Et ça, c'est aussi un truc citoyen parce que, je ne sais pas si vous avez des enfants, tout ça, mais les enfants, quand ils voient qu'ils peuvent aller pour 30 euros par avion faire un Paris-Toulouse, ils ne vont pas prendre le train pour 50 euros et trois fois plus de temps. Donc il y a quelque chose qui ne va pas là. On ne peut pas leur reprocher. Ce qui n'est absolument pas normal, c'est que l'avion coûte si peu cher, que le pétrole, qui est une denrée, coûte si peu cher. Donc il faut faire des choix citoyens, essayer d'éduquer les enfants, ces enfants, à essayer de comprendre ça, qu'il n'y a pas que l'argent, même si moi je comprends très bien qu'on fasse ce choix-là quand on n'a pas beaucoup d'argent. Mais il y a aussi un certain nombre de choix qui sont d'éducation. Je pense que l'éducation, c'est super important. Non consumériste, c'est-à-dire que, parce que les enfants, enfin moi j'ai trois filles, hein, la dernière elle est beaucoup plus intéressée par les marques et on s'en fout des marques. Le fait de consommer beaucoup, ça n'a pas de sens. Dans une terre qui est finie, avec tous les problèmes qu'on a, la consommation, consommer, juste pour consommer, pour avoir le même t-shirt que l'autre, même si c'est un truc qu'on est ado, c'est important, eh ben, il faut essayer d'expliquer que ça, c'est pas forcément une bonne idée. Que, voilà, que d'engraisser un certain nombre de grosses multinationales, ou même pour la bouffe, hein, de manger moins de viande, c'est pas forcément mal non plus. Compte tenu du fait que la viande, l'élevage, c'est quelque chose qui est très consommateur de CO2. Donc oui, il y a des possibilités certainement d'éduquer les enfants, je pense. Hein. Moi, je fais pas mal ça aussi, pour que, voilà, ils aient une vision un peu différente. Parce qu'en fait, c'est d'autant plus important pour eux que c'est eux qui vont. C'est pas nous. Hein. Moi, je suis déjà vieux. Je verrais pas tellement le changement climatique. Vraiment gênant. Je verrais la partie que vous dites, la partie plutôt cool où il fait moins froid et tout ça. Mais eux, ils verront. Donc, c'est eux qu'il faut éduquer. Donc, on peut faire des choses, oui.
1: Ça vous parle ?
3: Bah oui, mais voilà, malheureusement, on n'y pense pas forcément, quoi. Nous, on voit notre côté à nous, il fait plus chaud, on est content et on ne cherche pas à aller plus loin, forcément. Après, c'est une question d'habitude, voilà, quoi.
4: Là, j'ai rien à répondre, là.
2: Joker.
4: Voilà, Joker.
1: Bon, déjà, c'est sympa de vous être arrêté, ouais, puis de discuter avec nous, hein, parce que ouais. C'est une discussion. Mais c'est bien d'être sensibilisé aussi.
4: Ouais. Bah oui, oui, oui. Oui, oui. Ouais. C'est très bien, votre action.

0: par rapport à votre conférence, qu'est-ce que vous avez envie de faire passer? Quels vont être les grands points qui viennent en complément de ce que nous avons déjà dit?
1: Moi, ce qui m'intéresse, en fait, dans ces conférences, c'est essentiellement de faire réfléchir les gens sur le fait que on est sur Terre, c'est notre planète, c'est la planète qui, la seule qu'on connaît vraiment, la seule sur laquelle on sait que la vie a existé. Et cette vie sur Terre, elle n'est pas évanescente, c'est-à-dire qu'elle n'a pas existé puis disparue. Elle a existé depuis 3,7 milliards d'années, il y a eu en permanence de la vie sur Terre. Et donc, pour qu'il y ait eu cette vie, il a fallu qu'il y ait eu un climat qui soit toujours à peu près favorable à cette vie. Froid, chaud, mais toujours, qu'il soit toujours resté dans des gammes qui soient compatibles avec cette vie. Alors j'ai expliqué ça dans mon exposé et je montre aussi quelques dérapages, c'est-à-dire des moments où c'est parti en vrille et comment on est revenu finalement, et comment finalement les régulations, c'est-à-dire en fait les régulations climatiques se mettent en place qui font que bon, bah, on ne part pas dans une Terre trop aride ou trop chaude comme Vénus ou trop froide comme Mars, mais qu'on reste toujours dans une gamme de températures et de précipitations qui est compatible avec la vie. Et à la fin de la conférence, j'ai montré que l'homme, aujourd'hui, il ne va pas détruire la planète, parce que la planète, elle est solide, elle en a vu d'autres. Et donc, en fait, le changement climatique qui est à l'œuvre, il n'est pas dangereux pour la planète elle-même, il est dangereux pour l'homme. Parce que l'homme, ce sera en 2050 9 milliards de personnes, qu'il a besoin, encore plus qu'avant, d'avoir un climat qui est régulé, et qu'il ne pourra pas s'adapter facilement à des changements climatiques extrêmement brutaux, comme on est en train de les produire. Donc c'est ça, je veux faire réfléchir à ça. Et en fait, il y a plein de gens qui travaillent sur les climats de demain. Moi, ma spécialité, mon originalité, c'est d'avoir une vision, c'est un peu un paradoxe, mais d'avoir une vision de 3 à 4 milliards d'années sur le climat de la Terre tel qu'il a été, tel qu'il a varié. Cette compréhension-là, je mets le doigt sur le fait que là, on est en train de faire quelque chose de différent, quelque chose qui s'approche beaucoup plus finalement des changements climatiques qui ont eu lieu lors des extinctions, que des changements climatiques lents que la Terre a connus plus ou moins jusqu'à présent.
0: Quand vous nous dites que quelquefois la nature a failli déraper, j'essaye de comprendre, alors je ne sais pas si je m'inscris dans une sorte d'intelligence naturelle qui fait qu'il y a certainement une fonction à la régulation.
1: Bah, en fait, sur Terre, justement, les moments où ça a vraiment dérapé, c'est les moments où il y a eu une baisse massive du CO2 atmosphérique, ce qu'on est en train de monter, nous les hommes, aujourd'hui. Dans l'histoire de la Terre, il y a eu deux fois, une baisse des gaz à effet de serre, et cette baisse des gaz à effet de serre a conduit en fait à une Terre toute blanche, ce qu'on appelle une Terre boule de neige. Et ça s'est produit très peu de temps dans l'histoire de la Terre, mais ça s'est produit à deux moments très, très spécifiques. Sans doute il y a 2,4 milliards d'années, mais là c'est difficile d'y accéder, mais on pense que c'est produit. Et de façon plus certaine, il y a à peu près 800 millions d'années. Et c'est des périodes, comme vous voyez, sur un corps humain dont vous avez parlé, ce qu'on regarde, c'est les maladies. Ben là, c'est un peu pareil. Sur Terre, lorsqu'il y a un dérapage aussi massif, on s'intéresse à comment ça a pu se produire, comment on en est sorti, comment ça s'est passé pendant. Et moi, je me suis beaucoup intéressé à cette question, de savoir qu'est-ce qui a causé ce dérapage, comment on en est sorti, etc. Et j'ai beaucoup parlé de ça, j'ai un peu parlé de ça à la conférence hier soir pour expliquer que la régulation n'a pas toujours été tout à fait satisfaisante. Il y a eu quand même quelques ratés.
0: Il pourrait y avoir un facteur aggravant, c'est-à-dire que la nature se mette à soleiller un petit peu, qui rajoutera encore une couche.
1: Alors, bien sûr. Par exemple, là, on est en train de réchauffer la planète. Comme on réchauffe la planète, vous avez dû voir ces images, les terres gelées, les sols gelés, qu'on appelle les permafrosts, qui sont dans la Sibérie, sont en train de se réchauffer. Et quand ils se réchauffent, ils éjectent du méthane et du CO2 en quantité quand même assez importante. Et ça pourrait rajouter, si vous voulez, à la perturbation humaine, une perturbation qui serait liée à la fonte des sols gelés et qui rajouterait peut-être un quart à un tiers de ce qu'on a déjà et de façon aussi rapide. Donc il y a parfois des accélérations, si vous voulez, parfois des atténuations, mais ça c'est un mécanisme d'accélération, c'est-à-dire que ces sols gelés où on voit des maisons complètement de guingois parce que les gaz s'en vont, sortent et que les sols se dégèlent et qu'il y a beaucoup plus d'eau. Eh bien, ça, c'est un effet aussi sur l'atmosphère, c'est que ça dégaze pas mal de méthane et de CO2, et que ce méthane et de CO2 contribuent à leur tour au réchauffement. Donc ça, c'est un peu ce qu'on appelle un feedback positif, c'est-à-dire une rétroaction qui vient s'ajouter à notre propre perturbation. Donc oui, ça existe.
0: Le rattrapage naturel, c'était dû à quoi ?
1: C'est vraiment un truc assez complexe à expliquer parce que ça se fait sur des échelles de temps qui nous sont complètement éloignées. Il se trouve que sur Terre, à cause de la tectonique des plaques, il y a eu un moment où tous les continents étaient en position tropicaux. Et dans ce cas-là, comme il pleut beaucoup dans les tropiques, on pompait beaucoup de CO2, c'est-à-dire qu'on a diminué de façon tectonique, hein, donc c'était lié à la tectonique, de façon tectonique, la teneur en CO2 de l'atmosphère à tel point qu'il s'est mis à faire tellement froid que la neige qui tombait l'hiver n'a plus fondu et qu'on a recouvert l'ensemble des continents et des océans de glace, de calottes de glace pour les terres et de banquises pour les océans. Et qu'est-ce qui fait qu'on en est sorti, qu'on n'est plus sur une terre complètement englacée ? C'est qu'une fois que la terre est englacée, le volcanisme continue. Et le volcanisme est le plus grand émetteur, à part l'homme, aujourd'hui, de CO2. Et à l'échelle géologique, c'est lui la source de CO2. Et donc, le volcanisme émettait du CO2. Ce CO2 ne réagissait plus avec la surface du sol, puisqu'il a été gelé, se stockait dans l'atmosphère. Et comme c'est un gaz à effet de serre, et ben, il a fait tout fondre. Et donc, cette dérégulation n'a pas duré très longtemps. Elle a duré quelques millions d'années, c'est tout. À l'échelle de 4,6 milliards d'années, c'est dérisoire.
0: On est à quelques mois après la fameuse COP21. C'est utile, ce genre de réunion ?
1: Moi, ce que je crois, c'est que les scientifiques, ils sont là un peu comme des lanceurs d'alerte. Ils disent, voilà, l'état de l'art, ce qu'on sait, ce qu'on peut dire. Ils le donnent aux politiques. Les politiques... Ils font ce qu'ils peuvent avec. Bon, à la COP21, je pense que c'était quand même beaucoup mieux qu'à Copenhague, parce que d'abord, il y a eu un accord universel. Ensuite, l'accord me paraît à peu près ambitieux. Il va falloir voir ce qu'ils vont faire vraiment, mais plus ambitieux même que ce que j'aurais pensé, parce que finalement, ils sont tombés d'accord sur 1,5 degré, alors que moi, je pensais que 2 degrés, ce serait déjà très difficile. Donc, bon, il va y avoir des ambiguïtés à lever. Ça, c'est une chose. Et une autre chose que je crois aussi profondément, qui est la raison aussi pour laquelle j'accepte de faire toutes ces conférences, c'est que je crois qu'il faut éduquer d'une certaine façon les gens, leur donner des informations qui font ce qu'ils veulent avec après, mais qu'ils les ont, qu'ils les aient, et de façon à ce qu'ils puissent réfléchir par eux-mêmes sur ce qu'il faut faire et qu'ils s'engagent comme citoyens, parce qu'à mon avis, le changement climatique, dans les années qui viennent, la décade qui viennent, ce sera un problème aussi de citoyens. C'est-à-dire qu'on ne peut pas penser qu'il suffit que les scientifiques disent et que les politiques fassent. Ça ne se passera pas comme ça. Les scientifiques ils vont dire, les politiques ils vont faire ce qu'ils peuvent. Et s'il n'y a pas un mouvement citoyen suffisamment fort et suffisamment intéressé pour faire évoluer les choses, peut-être plus vite que les politiques, eh ben on aura sans doute quelques problèmes.
0: Même si ça consomme énormément d'énergie hein, pour faire venir tous ces chefs d'État.
1: Ouais, je pense que c'est
0: ça
1: bon
0: vaut le
1: parce
0: coup.
1: Que je pense que.
0: On va les faire venir en train, autrement.
1: Ah ouais, non, mais ça c'est une autre chose. Mais non, mais ça c'est vrai que c'est un gaspillage énorme qu'on pourrait être plus, même au niveau du symbole, hein, qu'on pourrait être plus meilleur, je pense. Mais donc ça c'est vrai, vous avez raison, ça consomme beaucoup. Il y a pas de frein, tout ça. Mais je pense que avoir un accord international. Ça a quand même du sens, je pense. Ça fait avancer les choses, même si c'est à petits pas. Et ça oblige à des discussions. Ça permet aussi à nos scientifiques qui rendons des rapports tous les 6 ans d'avoir une prise en compte de ces rapports et de pouvoir, nous aussi, en tant que scientifiques, nous rendre compte de à quoi ça a servi finalement. Est-ce que ça a fait avancer les choses ou pas ? Donc moi, je pense que c'est utile, très utile. Mais c'est pas, il ne peut y avoir que ça. Il ne faut pas croire que c'est ça qui va tout régler, mais en tout cas, c'est très utile, je pense. La forme de vie qu'on trouvera sur notre planète sera assez différente de ce qu'elle est. Parce que moi, j'ai le sentiment que, si vous voulez, on a pendant longtemps pensé que la Terre était le centre de l'univers. Et moi, je pense que pour la biologie, c'est pareil. C'est-à-dire que ce qui s'est passé sur Terre, c'est le résultat de beaucoup de choses qui sont sans doute très particulières et qu'il y a sans doute plein de formes de vie qui sont différentes. Et même sur Terre, il y a des formes de vie qu'on ne soupçonnait pas il y a 50 ans, par exemple, les fumeurs noirs, toute la vie qui est autour des fumeurs noirs. Donc je pense qu'on va avoir, les gens, ils vont avoir la chance, enfin pas moi, mais dans les décades à venir, je pense qu'ils vont avoir la chance de voir une diversité extraordinaire de possibilités de vie. Et pas du tout retrouver ce que nous, on a fait ailleurs. Ça, non. C'est comme les fous qui veulent terraformer Mars. On peut pas faire ça. Ça, c'est impossible. Il vaut beaucoup mieux garder notre planète vivable que de la rendre invivable pour être obligé de partir ailleurs. Ça, c'est certainement pas la bonne solution.
0: Et des réfugiés climatiques sur Mars, non.
1: Non, c'est ça. Des réfugiés climatiques sur Mars, non.

0: Merci à Gilles Rahmstein, climatologue, auteur de Voyage à travers les climats de la Terre paru aux éditions Odile Jacob, et merci à
1: Catherine
0: pour leur libre participation à ce reportage réalisé avec la complicité de Daniel Verling, président de la Société d'astronomie de Nantes, et de Béatrice.
2: Qu'est-ce que vous retenez de cette aventure d'interview dans la rue à la rencontre du public nantais?
3: Bon, on en a vu que deux, hein, quand même, je peux pas dire. Sur deux, c'est un petit échantillon. Hein.
2: Oui, mais c'était pas statistique, c'est le fait d'aller au hasard. À la
3: rencontre. Ah, je trouve ça très bien, en fait. C'est la première fois que, au début, je comprenais pas, comme je vous ai dit, mais en fait, a posteriori, je trouve ça très bien. Bon, on l'a fait que deux fois, là, peut-être pour que ce soit vraiment. Enfin, t'as peut-être fallu prendre plusieurs personnes, mais.
2: On n'avait pas le temps.
3: Hein. Bon, on n'a pas le temps. Non, mais je trouve ça très bien.

Une annonce. Sacha Brun, astrophysicien, directeur de recherche au CEA et expert du Soleil, sera le prochain invité de la Société d'astronomie de Nantes. Il interviendra sur le thème « De l'origine du magnétisme solaire à la météo de l'espace » le vendredi 9 octobre prochain à 21h, salle Notre-Dame de Toutes Aides à Nantes.

0: L'homme moderne est toujours plus pressé, plus harcelé. Il a de moins en moins de temps à mesure qu'il fait des inventions pour en gagner. Beethoven.
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1: Un nouveau journal avec vous, Martin Gazé, à la une. 400 lycées fermés en France aujourd'hui, mais la colère étudiante ne retombe pas.
3: Une colère qui s'étend des lycées aux universités. Et malgré les fermetures d'établissements, la jeunesse française poursuit sa mobilisation. Nous serons dans un instant en direct du lycée de Sevran, au nord-est de Paris, où se trouve notre reporter Baptiste Coulon, alors qu'aujourd'hui, les organisations syndicales d'élèves et de parents d'élèves doivent être reçues par le gouvernement. Face aux attaques, Mediapart contre-attaque à renfort de capture d'écran et de documents certifiés par Meta et par huissier de justice. Le journal d'investigation en ligne révèle authentifier les messages antisémites attribués à Jordan Bardella, le patron du Rassemblement National qui, lui, continue de nier. Le RN fait toujours bloc derrière lui. Témoignage rare à suivre ensuite, celui d'Ivan Tchoutrine, opposant russe en exil en Lituanie et qui craint pour sa vie, vous l'entendrez. Complot aussi sur les Jeunes des Collines, ce groupe de colons israéliens violents qui sévit de longue date en Cisjordanie occupée. Et puis enfin, le retour du roi au Stade de France, Zinedine Zidane de retour dans son jardin, le nouveau sélectionneur des Bleus qui retrouvera l'Italie 20 ans après ça.
4: Pas ça, Zinedine. Oh non, pas aujourd'hui, pas maintenant, pas après tout ce que tu as fait.
3: Voilà, pas ça, Zinedine, l'icône du foot français qui espère effacer le douloureux souvenir du coup de tête face à la Squadra Azzurra. Ce sera ce soir en Ligue des Nations.
1: Malgré les fermetures, malgré les interpellations, malgré les arrêtés, la mobilisation lycéenne et étudiante se poursuit encore ce vendredi en France.
3: Avec les mêmes revendications, Paul, et les mêmes protestations contre les manques de moyens et le délabrement d'établissements devenus insalubres, alors que le mouvement s'est embrasé ces derniers jours, provoquant d'importants dégâts et des violences. Plus de 300 policiers et gendarmes ont été blessés depuis le début du mouvement et 3 enquêtes ont été ouvertes par l'IGPN, la police des polices, après de graves blessures d'adolescents. Au moins 400 établissements resteront fermés. Aujourd'hui, tous les préfets ont pris hier soir des arrêtés d'interdiction de manifester aux abords des lycées fermés et concernés. Aujourd'hui, le gouvernement doit recevoir les syndicats étudiants et lycéens alors que le mouvement se poursuit tant bien que mal. Bonjour Baptiste Coulon.
5: Bonjour à tous.
3: Vous suivez la mobilisation pour RFI. Vous vous trouvez ce matin devant un lycée de Sevran, c'est en Seine-Saint-Denis, un établissement certes fermé aujourd'hui par les autorités, mais une fermeture qui n'empêche pas les élèves et les parents d'élèves de se rassembler.
5: Oui, ils sont bien présents ce matin devant les grilles du lycée avec élèves, parents d'élèves, enseignants également mobilisés. Une colère qui s'articule ici autour du manque d'infirmières non remplacées depuis 4 mois et un profond sentiment de relégation exprimé par les lycéens, notamment par rapport aux établissements mieux dotés du centre de Paris. Peu nombreux sont donc ceux qui voient d'un bon œil la rencontre prévue aujourd'hui entre d'un côté le ministre de l'Éducation nationale, de l'autre les syndicats lycéens et de parents d'élèves. Suzanne est l'une d'entre elles. Elle attend du ministre des propositions, oui, mais sur les sujets de fond.
6: On s'attarde sur des choses qui sont inutiles, on s'attarde sur le fait du vestimentaire, sur les téléphones portables qui doit être interdit. Non, je pense que ça c'est en deuxième plan. On attend vraiment des engagements du ministère, mais pas qu'on s'occupe des choses qui sont inutiles en fait.
3: On entend les parents d'élèves, les syndicats qui attendent des réponses, des vraies, et la question désormais qui se pose, Baptiste, est-ce que le mouvement peut se poursuivre dans la durée ?
5: Oui, aussi longtemps qu'il le faudra et tant que les autorités enverront des policiers plutôt que des enseignants, me disait tout à l'heure un élève. Suzanne, que l'on vient d'entendre, est du même avis. Elle qui fait beaucoup de sacrifices personnels pour être présente tous les matins depuis une semaine. Mais des sacrifices nécessaires car c'est de l'avenir de nos enfants dont il est question, conclut-elle.
3: Merci beaucoup Baptiste Coulon, en direct de Sevran sur RFI. Au total, près d'un quart des lycées français ont été concernés par des actions de blocage en France. Et le gouvernement a hier parlé de violences urbaines dans le pays et accuse directement la France insoumise d'être à la manœuvre. Accusation répétée ce matin par le ministre de l'Éducation, Édouard Geffray, sur BFM TV. Manuel Bompard, le coordinateur de LFI, a lui appelé le gouvernement à ne pas sombrer dans le complotisme. Toutes nos informations sur le mouvement de blocage des lycées sont à retrouver sur notre fil en direct, alimenté en temps réel par nos confrères de la rédaction numérique de RFI. C'est évidemment à retrouver sur RFI.fr.
1: Mediapart tient son cap et accable Jordan Bardella.
3: Le journal en ligne qu'il avait annoncé, qu'il a donc fait après un véritable déferlement d'attaques de l'extrême droite cette semaine. Le média a donc tout déballé. des mails, des captures d'écran avec authentification de Meta et du dossier de justice à la clé. Des éléments qui permettent de confirmer que le patron du Rassemblement National a bien tenu des propos antisémites en 2013 sur son compte Messenger. Jordan Bardella continue de contester ce qu'il a qualifié de pseudo-preuve de Mediapart. Il a de nouveau porté plainte, cette fois-ci pour faux et usage de faux. Le Rassemblement National, formation qu'il préside toujours, fait pour l'instant bloc derrière lui, à l'image de Sébastien Chenu, le vice-président du parti.
7: Le chaînon manquant, c'est qu'il n'y a pas de lien entre ces propos et un compte tenu par Jordan Bardella. Nous, ce que nous pensons, c'est qu'évidemment, Mediapart, qui a déjà publié des faux documents, rappelez-vous, dans l'affaire Sarkozy, il y avait la publication d'un certain nombre de faux dans l'affaire Sarkozy. Eh bien, nous, nous considérons que ces faux éléments, ces faux documents continuent à entretenir une espèce de doute que nous contestons et que Jordan Bardella contestera évidemment devant la justice. Et puis, Mediapart a visiblement des sources inavouables, des sources inqualifiables, des sources qui n'osent pas révéler parce qu'elles sont tellement infréquentables, ces sources qui veulent évidemment du mal à Jordan Bardella, que Mediapart en rougirait probablement. Donc tout ça se terminera évidemment devant la justice.
3: Et Sébastien Chenu sur BFM TV. Rappelons que depuis son lancement en 2008, Mediapart a publié plus de 7000 enquêtes et a été poursuivi plus de 300 fois en justice pour seulement 5 condamnations définitives, aucune pour diffamation ni pour faux et usage de faux. Ce matin, le ministre de la Justice, Gérald Darmanin, estime lui sur RTL que Jordan Bardella ment et hontément. Même son de cloche du côté d'Olivier Faure, le patron du Parti Socialiste, qui juge que Jordan Bardella ne peut plus prétendre à Matignon. Le cas Bardella qui bouleverse la campagne présidentielle française. On y revient juste après ce journal, dans la revue de presse de Catherine Potté.
1: Dans le reste de l'actualité, Martin Guez, Vladimir Poutine rejette toute idée d'un arrêt mutuel des frappes à longue portée avec l'Ukraine.
3: Le président russe qui s'exprimait hier en marge du forum politique de Valdaï, près de Novgorod, ajoutant aussi que les actifs des entreprises occidentales dont la Russie a pris le contrôle pourront être rendus. Vladimir Poutine qui affirme aussi que la Russie n'a pas l'intention d'attaquer qui que ce soit au moment où de nombreux opposants russes sont menacés jusque dans leur pays d'exil, comme l'ex-champion du monde d'échecs Garry Kasparov qui affirme que les services secrets américains et lituaniens l'ont averti que sa vie était en danger. Son associé, Ivan Tutrin, cofondateur du Forum de la Russie libre et réfugié en Lituanie, dit avoir reçu une alerte similaire. La justice américaine vient d'inculper un réseau d'hommes soupçonnés de préparer des assassinats pour le compte du Kremlin. Ivan Tutrin lui décrit une menace persistante qui pèse sur sa vie depuis plusieurs années.
8: J'ai récemment été averti qu'un projet d'assassinat me visait. Ici, en Lituanie, je dois prendre de toute urgence des mesures de sécurité que je ne peux pas dévoiler. Garry Kasparov a reçu le même avertissement il y a peu. Un assassinat se préparait contre lui. On lui a également donné des consignes de sécurité. Cela fait déjà 2 ans et demi que je suis une cible. Nous savons qu'un assassinat peut se produire à tout moment. C'est une réalité avec laquelle nous vivons. Mais un élément est essentiel est passé sous silence. L'année dernière, un autre groupe de tueurs agissant pour le compte de Moscou avait déjà été arrêté en Lituanie dans le cadre d'une opération internationale. Ce n'est donc pas un cas isolé, c'est un système. Démanteler un groupe ne suffit pas à écarter la menace, plusieurs autres prendront sa place.
3: Des propos recueillis par Anna Stroganova de la rédaction russe de RFI. La Russie, par ailleurs, qui a de nouveau bombardé Kiev cette nuit. Une attaque qui a fait au moins un mort et 2 blessés dans la capitale ukrainienne.
1: RFI, il est 10h08 à Ramallah, en Cisjordanie occupée, où les jeunes des collines sévissent depuis des mois.
3: Et après Kousra, c'est le village palestinien de Jaloud, près de Naplouse, qui est particulièrement visé aujourd'hui. La maison d'une famille a été brûlée par ces colons cette semaine. Des colons qui empêchent tout retour des Palestiniens, et ce malgré l'intervention de l'armée israélienne. Le Premier ministre israélien Benjamin Netanyahou tente de minimiser ces actes de violence, et il évoque un petit nombre d'émeutiers. Mais en réalité, à Blajounaïdi, ce phénomène de violence des colons dure depuis longtemps, et avec l'appui d'institutions israéliennes.
9: Les jeunes des collines sont des colons radicaux de moins de 30 ans qui s'installent illégalement dans des territoires palestiniens pour établir de tout petits avant-postes. Leur objectif, préparer le terrain pour l'implantation d'une future colonie plus grande et tout aussi illégale. Baignant dans l'ultranationalisme extrême et le sionisme messianique et religieux, ils sont un pur produit du système éducatif religieux public israélien. Ari Perlinger est professeur à la Massachusetts School of Law. Il suit leur essor depuis plus de 20 ans.
10: À bien des égards, ce à quoi nous assistons ici est le résultat de décennies durant lesquelles ces mouvements ont pris le contrôle d'une grande partie du système éducatif. L'idéologie des colons, selon laquelle Israël doit contrôler la Cisjordanie, s'est imposée dans les écoles primaires, les lycées et les yeshivas. Et cela sert essentiellement à endoctriner des générations et des générations d'élèves qui deviennent ainsi, en substance, les futurs soldats du projet des colons.
9: Dopés par la présence de ministres partageant leur idéologie au gouvernement, les jeunes des collines, aux côtés d'autres colons, n'ont cessé de croître. Ils ont pris encore plus d'ampleur depuis le 7 octobre 2023, s'en prenant y compris à leur propre armée, accusée de ne pas faire assez pour avancer le projet d'annexion de la Cisjordanie.
3: Explication signée Abla Jounaïdi.
1: Le chef de la diplomatie française attendu ce matin en RDC pour une visite de deux jours.
3: Le deuxième déplacement de Jean-Noël Barrot à Kinshasa, lui qui était déjà venu en janvier 2025 pour une rencontre express avec le président Félix Tshisekedi. Cette fois-ci, il doit rencontrer plusieurs membres du gouvernement avant de mettre le cap vers Bounia demain, la capitale provinciale de l'Ituri, épicentre de cette 17e épidémie d'Ebola qui a fait près de 4000 morts pour plus de 8000 cas confirmés. Jean-Noël Barrot qui abordera aussi la question de la lutte contre les violences basées sur le genre. L'actualité africaine marquée également ce matin par ces déclarations de la junte en Guinée-Bissau. 10 mois après sa chute, l'ancien président bissau-guinéen Omaro Sissoko Embalo espérait rentrer au pays. Un retour contrarié, Omaro Sissoko Embalo renversé en novembre dernier par un coup d'État. Et la junte au pouvoir estime donc que les conditions de sécurité ne sont pour l'instant pas réunies pour garantir son retour. L'ancien président en exil qui vient pourtant d'annoncer son intention de se présenter à la présidentielle du 6 décembre prochain.
1: En Europe, voilà un chiffre rarement atteint à la pompe, 2,24 euros pour 1 litre d'essence.
3: C'est une moyenne certes, mais elle n'a jamais été aussi élevée sur le vieux continent. Et ce vendredi, les pays de l'Union européenne se retrouvent à Bruxelles pour tenter de trouver une réponse coordonnée à la flambée du prix du diesel. Une flambée insoutenable pour les professionnels des transports. Des transports qui comptent chaque kilomètre à l'image des taxis parisiens à qui Juliette Burnel a rendu visite reportage.
11: Voilà le compteur qui défile. Hein. C'est incroyable. Hein.
12: Farid est taxi parisien depuis 23 ans. La hausse du prix du carburant pèse fortement sur ses revenus.
11: Vraiment, il y a une baisse de chiffre d'affaires. C'est au moins à peu près moins 40%.
12: Alors, pour économiser, il adapte sa conduite.
11: On essaie de ne pas faire de grands trajets. On évite de prendre l'autoroute.
12: Pour Farid, l'aide grand rouleur proposée par l'État ne suffit pas.
11: 100 euros sur euros, c'est rien du tout, quoi. D'habitude, le plein me revenait à 90 euros. Là, en ce moment, il est à 110, 115 euros, quoi.
12: De son côté, Martin tente d'espacer ses dépenses. La station-service, il y vient tous les 2 ou 3 jours et jamais pour faire le plein.
13: Au-delà des 60, 70 ou 80 euros, moi, je préfère mettre 30, 40. Ça dépend de ce que j'ai fait dans la journée.
14: Voilà, 11. 11 litres.
12: Finalement, le compteur affiche 21,89 €. Martin hausse les épaules, résigné, car lui et ses confrères le disent, il faut bien travailler.
3: Voilà, pauvre Martin, Juliette Burnel, reportage à retrouver dans notre prochain journal. Les 27 de l'Union européenne, par ailleurs mis sous pression par les États-Unis, alors que Washington intime aux Européens d'immédiatement puiser dans leurs réserves pour faire baisser les prix.
1: Enfin, place aux retrouvailles au Stade de France.
3: Celle d'une idole avec son public Zinedine Zidane, qui retrouve le public français dans le costume de sélectionneur de l'équipe de France. Les retrouvailles aussi d'une icône avec ses démons. On se rappelle sa première dans l'enceinte mythique de Saint-Denis. Zizou qui va retrouver l'Italie qu'il avait quitté le regard bas un certain 9 juillet 2006, après le fameux coup de boule contre Marco Materazzi en finale de la Coupe du Monde. 20 ans plus tard, la Squadra Azzurra a perdu de sa superbe, mais pour ce troisième match de Ligue des Nations, l'affiche s'annonce en tout cas chargée en émotion, Cédric d'Oliveira.
15: France, Italie, Zidane, en associant tout ça, l'image qui vient de suite, c'est ce coup de tête du numéro 10 des Bleus dans le torse de Marco Materazzi en finale de la Coupe du Monde 2006. Ousmane Dembélé avait 9 ans, mais pour le probable capitaine ce soir au Stade de France, le sélectionneur est passé à autre chose.
16: Non, il n'est pas revanchard. Après, voilà, il y a une envie incroyable. On sait les antécédents qu'il y a eu entre la France et l'Italie. On sait que c'est un match spécial.
15: Il n'empêche, ce geste a marqué l'histoire du foot et rappelé que Zidane n'a pas toujours fait des choses merveilleuses avec son crâne. À 54 ans, il a appris à l'accepter depuis longtemps.
17: Les images, de toute façon, me rappellent toujours parce que c'est comme ça, passe en boucle partout. Bon, heureusement que j'ai pas fait que ça et qu'il y en a d'autres plus sympas. Donc je pense plutôt à celles qui sont positives.
15: Pour son premier match à domicile en tant que sélectionneur, Zidane voudra briller face à un pays où il a grandi en tant que joueur, en portant 5 années le maillot de la Juventus Turin. Et même si l'Italie a manqué les 3 dernières Coupes du Monde, c'est une équipe à ne jamais sous-estimer.
17: Ça fait bizarre de voir l'Italie en dehors de toutes ces grandes compétitions, mais ça va être quand même un match compliqué qu'on va avoir à jouer.
15: A priori, les deux équipes ne naviguent plus dans les mêmes eaux, mais la dernière fois que l'Italie est venue à Paris, il y a 2 ans, elle avait largement battu la France. Un scénario inimaginable pour Zidane.
3: Voilà, les Français qui attendent plus un coup de maître qu'un coup de boule ce soir. France-Italie, ce sera à suivre à partir de 18h45, temps universel. Et puis à noter, dans les autres matchs hier soir, le festival, après le psychodrame pour le Portugal en Ligue des Nations, sans Cristiano Ronaldo qui a claqué la porte de la sélection avec fracas, les joueurs de Jorge Jesus ont battu le Danemark 4-2. L'Allemagne, elle se rassure et domine la Serbie 2-0. Et puis en qualification pour la prochaine CAN, à noter que le Sili National de Guinée a battu le Kenya 1-0 sur un but de Serou Guirassy.
1: Merci beaucoup Martin Guez, et on fait un point complet, effectivement, sur les résultats des éliminatoires à la CAN 2027 avec Antoine Grognier dans une demi-heure. À suivre sur RFI dans les prochaines minutes, le redécoupage électoral aux États-Unis, sujet central.
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J'espère que vous allez bien. Je vous relance là, concernant notre option au Festival de la Courge. Ça fait quand même un petit moment où on n'a pas été dans ce coin-là. Ça me serait un bon moment là, pour retourner ta patrie.

0: qu'on ne vienne pas sermonner les travailleurs sur la politesse et les bonnes mœurs quand on les emploie dans des conditions qui leur interdisent d'être polis et décents. B. Traven.
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0: 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Il est midi ici à Paris, 10h en temps universel.
1: Charlotte de Rouen.
0: Bonjour à toutes et à tous. 400 lycées fermés ce vendredi en France, conséquence du mouvement de colère qui agite les établissements scolaires depuis un peu plus d'une semaine. Les syndicats de lycéens sont reçus ce matin par le ministre de l'Éducation nationale. En Irak, le désarmement des groupes armés pro-iraniens prend plus de temps que prévu. Le Premier ministre a annoncé une nouvelle date butoir, mais elle semble déjà difficile à tenir. Explication à suivre avec Oriane Verdier. Alors que débute Octobre Rose, cette campagne annuelle de sensibilisation au cancer du sein, focus sur la Chine à la fin de cette édition, le pays est à la pointe de la recherche contre le cancer. Porte close dans un peu plus de 10% des lycées en France ce vendredi. 400 établissements sont fermés selon le ministre de l'Éducation nationale, Édouard Geffray, qui rencontre ce matin les syndicats de lycéens. Les jeunes demandent plus de moyens pour l'éducation. Le mouvement s'est quelque peu enflammé hier, débordements et dégradations dans plusieurs villes. Le gouvernement a condamné des violences urbaines. Reportage à Marseille. De Zoé Cotin.
2: Au carrefour des réformés, les poubelles barrent la route. Les lycéens ont déplacé leur blocage sur un axe routier pour interrompre le trafic. Titouan rappelle les raisons de la mobilisation.
3: Il y a énormément de lycées où tout tombe en ruine, où le toit tombe tout simplement. Ils n'ont pas de chaises, ils n'ont pas de table. Et ça, c'est partout pareil. Ensuite, il y a eu la coupe budgétaire aussi. Enfin, par exemple, à cette rentrée, dans 50% des lycées publics en France, il manquait un professeur.
2: Face au regain de tension, Adèle s'étonne surtout du dispositif policier mis en œuvre face à des mineurs.
4: En France, mais c'est incroyable! Il y a un élève qui a perdu un œil, il y en a qui se font étrangler. Il y en a, il a perdu toutes ses dents parce qu'il s'est pris un tir de lacrymo à bout portant. Même nous, là, tout à l'heure, les keufs, ils étaient un peu violents, franchement, genre on s'est pris des coups, il y en a une, elle s'est pris un coup de matraque dans la gorge et tout, alors qu'en fait, on est juste là pour demander nos droits.
2: Véran, lui, a vu un bus être incendié le matin même.
5: En fait, j'adhère pas à la violence, mais si on n'aurait pas eu autant de violence, il n'y aurait pas autant eu de médiatisation. Et s'il n'y a pas de médiatisation, il n'y a pas le gouvernement, ils vont pas se bouger.
2: Il déplore surtout de ne pas voir plus d'adultes parmi les manifestants quand eux se sont mobilisés pour les retraites. Zoé Cotin, Marseille, RFI.
0: Les étudiants, eux, ont rejoint le mouvement avec une trentaine de campus bloqués. Les organisations appellent à une poursuite des blocages avant une grande manifestation prévue mardi. En Ukraine, une attaque russe fait un mort et deux blessés à Kiev. Un immeuble résidentiel a été touché ainsi qu'une école et le pont sud qui enjambe le Dniepr. Selon le ministère russe de la Défense, ce pont servait à acheminer des troupes ukrainiennes et du matériel militaire dans la région du Donbass. Au Yémen, plus de 80 morts ces dernières 24 heures dans des combats à Taiz entre rebelles houthis et forces pro-gouvernementales. Les rebelles pro-iraniens essaient de s'emparer de cette ville. L'émissaire de l'ONU pour le Yémen s'est dit alarmé par l'intensification des combats. En Irak, désarmer les groupes pro-iraniens, c'était la contrepartie promise par Bagdad à Washington pour le départ définitif des troupes américaines. Si les derniers contingents américains ont bien quitté le territoire comme prévu mercredi, le Premier ministre irakien a annoncé une nouvelle date butoir pour neutraliser les groupes armés qui échappent encore au contrôle de l'État. Le 30 juin 2027. Mais même ce nouveau délai semble difficile à tenir, Oriane Verdier.
6: L'accord entre Washington et Bagdad avait été passé en 2024. L'objectif était de permettre à l'Irak de se libérer de cette guerre indirecte que se menaient les États-Unis et l'Iran sur son territoire. Un processus d'intégration à l'armée des groupes chiites, dont certains suivent la ligne de Téhéran, avait donc été lancé. Certains ont obtempéré, d'autres ont continué de refuser. L'agression israélo-américaine sur l'Iran en février dernier visait également leur position en Irak, ce qui a remobilisé les forces. Aujourd'hui, les autorités irakiennes affirment que le retrait américain du territoire prive ces groupes armés de prétexte pour conserver leur arsenal, mais à l'inverse, leur départ leur laisse également plus de marge de manœuvre. Mercredi encore, les factions pro-iraniennes ont dit n'être tenues de respecter aucun calendrier ou accord pour remettre remettre leurs armes à l'État. Difficile d'imaginer l'Iran accepter le désarmement de composantes de son axe de la résistance dans la région. Les gardiens de la révolution iranienne se sont d'ailleurs félicités du départ des États-Unis d'Irak, mais ils ont réitéré leur demande d'un retrait total des États-Unis de la région.
0: Oriane Verdier, alors que les prix des carburants restent toujours très élevés à cause des conflits au Moyen-Orient, les États-Unis ont demandé hier aux Européens de puiser dans leurs réserves stratégiques pour faire baisser les prix. Demande qui intervient alors qu'une réunion d'urgence des pays de l'Union Européenne sur le sujet est prévue justement ce vendredi. Le président français Emmanuel Macron appelle ce matin les pays du G7 à agir de manière concertée, sans restriction aux exportations. Emmanuel Macron qui s'est aussi entretenu avec le Premier ministre canadien et qui dit vouloir réunir dans les meilleurs délais une visioconférence pour assurer la coordination des mesures à prendre. Fin de citation. Au Canada, des élections générales de la province du Québec auront lieu lundi. Un scrutin qui pourrait bien rebattre les cartes. Le Parti québécois, le parti souverainiste, qui n'a plus gouverné depuis 12 ans, arrive en tête des sondages, Nafia Liber.
7: Officiellement, le Québec vote lundi, mais les urnes sont déjà bien remplies.
8: Ben moi, j'ai été voté dimanche, par anticipation.
7: Près d'un électeur sur quatre a fait le même choix. Éric, lui, a donné sa voix aux favoris des sondages.
8: Ça devrait être pas mal, qu'est-ce qui se dit, non? PSPP.
7: PSPP, ce sont les initiales de Paul-Saint-Pierre Plamondon, le chef du Parti québécois. Avec 30% des intentions de vote, la formation souverainiste recueille presque deux fois plus d'appui que la coalition Avenir Québec, qui est au pouvoir depuis 8 ans.
9: Nous, on prend rien pour acquis.
7: À 3 jours du scrutin, Paul-Saint-Pierre Plamondon ne cherche plus seulement à consolider sa première place, il multiplie aussi les appels aux électeurs encore hésitants à lui donner un gouvernement majoritaire.
9: Donc on va travailler jusqu'à la dernière minute pour obtenir chaque appui, pour convaincre le plus grand nombre de Québécoises et de Québécois d'embarquer avec nous et de nous donner la chance d'avoir un 4 ans franc, un mandat solide.
7: Une majorité pour appliquer son programme jusqu'à sa promesse la plus emblématique, un référendum sur l'indépendance du Québec, avec toutefois une échéance suspendue à Washington. Pas de référendum, a prévenu le chef souverainiste, tant que Donald Trump sera à la Maison-Blanche. Nafia Liber, Montréal, RFI.
0: Taïwan reçoit ses deux premiers avions de combat américains. Des appareils F-16V reçus dans le cadre d'un accord entre les États-Unis et l'île qui cherche à renforcer sa défense face à la Chine. Taïwan qui reste très dépendante des livraisons américaines et subit une pression importante de la part de Washington pour consacrer davantage de moyens à sa propre sécurité. Un ruban rose sur la poitrine, c'est le signe d'Octobre Rose, cette campagne internationale qui sensibilise chaque année au cancer du sein, campagne qui permet aussi de récolter des fonds pour la recherche. Et s'il y a un pays qui s'illustre en la matière, tout cancer confondu, c'est la Chine. Le pays s'efforce de faire progresser la recherche car il enregistre à lui seul plus d'un quart des nouveaux cas de cancer qui apparaissent chaque année dans le monde. Les explications de Florence de Changy.
10: Chaque année, environ 5 millions de nouveaux cas de cancer sont diagnostiqués en Chine seulement. Mais cette manne de cas, qui est un défi pour les pouvoirs publics, explique aussi en partie les succès retentissants de la recherche chinoise, selon le professeur Jun Zhang, oncologue gastro-intestinal à Shanghai.
11: Ces nombreux patients présentent un potentiel considérable pour la recherche sur l'apparition, le développement, la progression et les métastases du cancer. Et nous nous efforçons également d'explorer des stratégies thérapeutiques toujours plus innovantes afin de contribuer à la lutte contre le cancer à l'échelle mondiale.
10: Depuis 2 ans, la Chine a devancé les États-Unis et l'Europe dans la mise au point de nouvelles molécules ainsi que dans le nombre d'essais cliniques. Pour les patients, les progrès sont concrets. Au département de radiothérapie du sanatorium, grand hôpital privé de Hong Kong, le docteur George Chu vante les mérites de la protonthérapie.
12: Auparavant, un patient atteint d'un cancer de la prostate devait se présenter 35 fois. Actuellement, nous menons un essai clinique avec seulement 2 fractions. Cela signifie qu'ils ne viennent que 2 fois et obtiennent le même résultat.
10: Florence de Changy, Hong Kong, RFI.
0: Un mot de football avec ce 3e succès en 3 matchs du Portugal face au Danemark. Hier en Ligue des Nations, victoire 4-2 à Copenhague au lendemain du départ fracassant de Cristiano Ronaldo sur fond de tension avec le sélectionneur portugais. Restez avec nous sur RFI tout de suite, c'est 8 milliards de voisins avec Lucie Bouteloup.
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0: des maths, bonjour, de ce côté-ci du poste, c'est Yves Averti. Au comptoir moderne, l'épicerie radio itinérante est aujourd'hui à nouveau dans le bureau des rediffusions d'Alternante FM. J'y ai retrouvé la deuxième partie de Saint-Nazaire sur l'onde, un programme proposé le samedi 12 septembre 2026 en direct du café Chez la Bretonne à Saint-Nazaire bien sûr. L'émission était animée par Didier et moi-même, avec à la direction technique Francis.
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0: Pierre Kurdziewski, graphiste. Alors, est-ce que tu es de Saint-Nazaire? Est-ce que tu es nazérien? Parce que c'est également la question qu'on pose aux uns aux autres. Nazérien ou pas nazérien?
1: Alors, je suis nazérien depuis, je pense, à peu près 34 ans maintenant.
0: D'accord, voilà, d'accord. Mmh. Et alors, si tu devais donner une couleur ou des couleurs à Saint-Nazaire, lesquelles tu donnerais?
1: Waouh. La première, c'est gris. Parce que quand je suis arrivé dans cette ville-là, c'était très gris. Voilà. Et depuis, le spectre s'est ouvert sur un peu toutes les couleurs, parce que la ville a évolué énormément depuis 34 ans, et dans le bon sens du terme. Donc je dirais qu'aujourd'hui, c'est un spectre large.
0: Alors c'est quoi un spectre? Parce que moi, je suis vraiment incandide, moi je pose des questions.
1: C'est un ensemble de couleurs. Mm-hmm. Voilà.
0: Et des formes, si Saint-Nazaire avait une forme, on va dire, soit enfin, graphique ou géométrique?
1: C'est les angles. Des angles et puis quelques rondeurs quand même quand je regarde le marché qui est derrière ton dos, mais voilà.
0: Mmh. Mmh. Ta couleur préférée, c'est le jaune, non?
1: Non.
0: Non, parce qu'il y a beaucoup de jaunes dans ton. Il faut absolument aller sur le site de Pierre Kurdziewski. Alors je rappelle encore, hein, Pierre Kurdziewski, c'est le créateur de l'affiche de Jazzimut, là, la 4e édition du programme, etc. Et en regardant ton travail, j'ai vu vraiment beaucoup de jaunes.
1: Non, c'est possible parce qu'en fait, dans le graphisme, on travaille beaucoup sur les contrastes. Mmh. Donc en fait, le jaune est une couleur qui est bien pratique pour travailler sur des contrastes forts avec le noir, donc ça revient souvent, mais c'est pas ma couleur préférée. D'ailleurs, je n'ai pas vraiment, si ce n'est le noir, parce qu'elle contient toutes les autres, donc je la trouve plus forte que les autres. Voilà.
0: Alors, comment Pierre Kurdziewski, il a un trio à vous proposer. Je sais pas si dans la 5e édition ils pourront venir. Baudelaire, Rimbaud et puis Verlaine. C'est un trio. Je ne sais pas si tu en as parlé à Sylvette Magne, à Laurent Vaillant, les faire venir, ces trois-là.
1: Non, mais pourquoi ça arrive là?
0: Eh bien, parce que, en regardant ton travail, j'ai vu ce triptyque.
1: Hein? Oui, j'ai travaillé. C'est un des travaux que j'ai fait, où j'ai travaillé, en effet, sur les effets sur les portraits de certains poètes, que j'ai retravaillé graphiquement, en effet. Oui.
0: Et pourquoi ceux-là et pourquoi pas d'autres?
1: Je vais être très franc, moi d'ailleurs, parce que c'est des poètes que j'aime beaucoup. C'est parce que les photos sont libres de droit. Voilà. Donc en fait, j'ai fait toute une série de travail autour des poètes à partir de la photographie. Et en fait, c'est pour pouvoir avoir les droits et travailler sur ces photos et éventuellement les vendre, les diffuser, il faut avoir les droits. Et un poète mort depuis longtemps, on a plus facilement les droits sur ces photographies. Mais c'est quand même surtout parce que c'est mes poètes de jeunesse et qui m'ont accompagné beaucoup pendant mon adolescence. Quoi.
0: Sylvette Magne, c'est toi qui es à l'origine de cette collaboration avec Jazzimut et puis Pierre?
2: Alors moi je connais Pierre depuis qu'il est arrivé à Saint-Nazaire en fait. À l'époque où je travaillais au Fanal, de l'autre côté de la rue.
0: Alors le Fanal, explique-nous, parce que nous, on n'est pas nazériens. Donc
2: c'est l'ancien nom de la scène du théâtre Scène Nationale aujourd'hui. Ça s'est appelé le Fanal. Et donc j'ai connu Pierre à ce moment-là. J'ai toujours aimé ce qu'il faisait dans son travail personnel, notamment à l'époque, son travail sur la photo, etc. Et puis quand il s'est agi de faire travailler quelqu'un sur le dernier disque d'Albert Marker, voilà autre chose, j'ai tout de suite pensé à lui, parce que ce qui me plaît beaucoup dans son travail, c'est classieux, c'est fin, c'est élégant, et c'est surtout très lisible. Et donc, Albert, il n'est pas facile. Il n'est pas facile dans ses choix, et surtout, il a travaillé avec un graphiste qui n'est plus de ce monde aujourd'hui, mais à qui il fait souvent référence. Et donc, on s'est dit que Pierre, quand on a vu les propositions, on s'est dit, ah oui, là, il y a vraiment une filiation, ça va le faire. Donc, on a fait le disque, etc. Et puis, au sein du CA de Jazzimut, on s'est posé la question de revoir toute notre communication cette année, parce que avant c'était 3 jours, maintenant c'est 9 jours, il y a beaucoup de choses, et donc le modèle du dépliant, ça suffisait plus, en fait c'était trop brouillon, etc. Et donc il fallait de la clarté, de la lisibilité, et moi quand on me dit ça, je pense à Pierre. Donc on l'a, ça a été une proposition au niveau du CA et qui a été acceptée. Il nous a fait 3 propositions et celle-ci, c'était la première, mais il nous a dit, bon, je vous présente celle-ci, mais bon, c'est ma préférée, mais je pense que ça va peut-être être trop pour vous cette année, peut-être qu'il faut attendre. Et il nous a présenté les deuxièmes et en fait, on lui a dit, non, non, c'est celle-là qu'on veut, c'est la première.
0: Vous avez bien fait de venir, Pierre, toutes ces, hein, ces éloges. On va, alors, puisqu'on parle de Jazz Humide, peut-être qu'on peut...
3: On va écouter François Corneloup. Ouais,
0: alors, je vous explique, François Corneloup, je l'ai rencontré il n'y a pas très longtemps, c'était au Festival du Zest, puisque Alternante participe depuis des lustres à cette magnifique radio qui s'appelle Radio Uz, radio du Festival du Zest, qui a été montée par Antoine Chao. Et François Corneloup, il était bien sûr... non pas à Uzest, parce que peut-être que vous avez suivi l'actualité, le festival a été interdit par la mairie, etc. Ils sont partis à Saint-Macaire. À Saint-Macaire, c'est de l'autre côté de la Garonne. Et le festival a été relocalisé là-bas. Et j'ai posé quelques questions à François Corneloup. On va l'écouter tout de suite. L'année dernière, le festival Jazzimut, comme pas mal d'événements de festival, a eu des soucis financiers parce que la présidente de région... qui est Horizon, hein, c'est une des capitaines d'Edouard Philippe, a décidé de couper les subventions, les aides à pas mal de choses. Et je sais que Sylvette Magne, qui est une des actrices, une des fondatrices de ce festival, elle m'avait dit que toi, tu étais prêt à venir jouer gratuitement.
4: Bien sûr. Bah, c'est-à-dire qu'à un moment donné, quand l'horizon est bouché, si tu veux, il faut créer des solidarités. À un moment donné, ça ne se monnaie pas, la solidarité. C'est-à-dire que j'ai tout spontanément dit à Sylvette, bon, moi je viens solidairement, donc j'ai joué en solo, parce que en plus, j'ai senti que Sylvette ne s'adressait pas à moi comme un patron, comme un employeur, comme un consommateur de spectacle. Elle s'adressait à moi comme un partenaire artistique, culturel, comme un partenaire politique d'un certain point de vue. Et donc... Bah, je lui ai répondu sur ce plan-là, je lui dis solidaire, c'est quand tu montes sur la barricade, tu ne demandes pas combien c'est payé avant, quoi.
0: François Corneloup, Saint-Nazaire.
4: Alors Saint-Nazaire, charmante bourgade, où on va jouer à la fin du mois de septembre avec le bal du siècle. Pour le clôture, soirée de clôture du festival Jazzimut. Et on va aussi... faire des concerts avec le peuple étincelle en amont dans un centre social et dans un autre endroit qui m'échappe maintenant parce que là tu me prends un peu de cours et voilà, donc on va jouer le bal du siècle à jouer à Saint-Nazaire, qui va jouer à Saint-Nazaire. On a fait une très très belle session à l'Ohara qui nous a invités pour sa soirée de clôture de saison. Nous on fait des clôtures de saison avec le bal du siècle. Clôture de saison, clôture de festival, c'est notre spécialité. Le bal du siècle, c'est un projet qui est... En fait, moi j'ai été initié au bal à Uzest, donc c'était normal de boucler la boucle et d'inviter Bernard, parce que finalement, c'est lui qui m'a mis sur la piste du bal, si je puis dire. Et donc, bah voilà, et puis c'était une manière aussi de faire de la musique, d'ouvrir le répertoire sur la musique de Bernard, parce qu'on a... Et sur la musique d'Eddie Louis aussi, puisqu'on a, j'ai commis des arrangements de la musique d'Eddie Louis pour le bal du siècle. Et puis voilà, pas mal comme invité. Voilà.
0: Dans le bal du siècle, tu empruntes des musiciens qui sont, comme toi, des acteurs de la compagnie Luba et qui sont dans la compagnie Luba, c'est-à-dire Fabrice Viera, Faouzi Berger.
4: Absolument. En fait, le bal du siècle, le noyau dur du bal du siècle, c'est un groupe qui s'appelle Le Peuple Étincelle, qui est en fait mon plus ancien groupe. Alors on ne joue pas 3000 fois par an, mais c'est mon groupe qui existe depuis 12 ans. Et effectivement, j'ai tenu à ce que Fabrice soit présent parce que d'abord, c'est un musicien que j'estime. C'est une personne que j'estime aussi beaucoup. Quand j'ai monté le Peuple Étincelle, je voulais que ce soit avec des musiciens locaux, des musiciens du coin. Donc j'ai pris des musiciens, j'ai interpellé des musiciens que je connaissais, dont Fabrice et Fauzi. C'est des accointances en fait, c'est des accointances, et puis c'est aussi une manière de s'inscrire dans le territoire avec les musiciens locaux comme Éric Dubosc qui va jouer ce soir avec Michel Mathias, et puis Michael Gère, l'accordéoniste qui vit à Arcachon. Je voulais que le peuple étincelle soit des gens du coin pour qu'on puisse avoir une vraie vie de groupe, un vrai quotidien de groupe. Et on a beaucoup répété avant de faire le premier concert, enfin le premier bal, parce que la musique de bal, ça s'invente pas. Il suffit pas de, dire on va faire danser. C'est une technique, c'est une science de faire danser. Donc on a beaucoup travaillé. Donc je tenais à ce qu'on puisse se voir régulièrement et travailler beaucoup. Et puis en plus, je tenais aussi à ce qu'il puisse y avoir un échange de paroles sur la question du bal et sur la question de qu'est-ce que ça veut dire faire un bal dans le monde aujourd'hui. Donc ça nous a obligés aussi à discuter du monde d'aujourd'hui. Et je crois que le bal, c'est, sans rentrer dans les jargons un peu institutionnels, c'est une manière extrêmement précieuse de faire du lien social aujourd'hui, puisque en fait, quand tu fais le bal, l'artistique n'est pas au centre, l'artistique est déclencheur. Il n'est pas une finalité, il est déclencheur de quelque chose de plus large qui concerne la citoyenneté, quoi. C'est-à-dire que ce qui se passe, ce qui est important dans le bal, c'est ce que tu vas déclencher sur la piste, entre les gens, dans les relations avec les gens, entre eux. Donc c'est la raison pour laquelle j'ai voulu faire un orchestre de bal, pour décentrer aussi la question, en décentrant, si tu veux, la question de l'artiste. Ça m'a permis aussi de m'interroger sur mon propre travail, quoi.
0: Il y a quelque chose qu'on ne sait pas forcément de toi, François Corneloup. Saint-Nazaire, c'est en Bretagne. En fait, toi, tu as un lien avec la Bretagne.
4: Oui, j'ai un lien avec la Bretagne. Alors, je suis un Breton d'adoption, on va dire. Je suis un enfant de cette génération de 68ards, ou en tout cas un peu dans ce genre-là, qui sont allés en Bretagne au moment du renouveau des fest-noz, etc. Mes parents se sont impliqués très rapidement, mes parents n'étant pas bretons. Ma mère s'est installée en Bretagne, mais mes parents ne sont pas bretons, mais ils ont très vite compris qu'il y avait quelque chose à faire dans les années 60. Enfin, entre le milieu et la fin des années 70, il y avait le renouveau des fest-noz. Le renouveau, il y avait un mouvement culturel que personne n'ignore par rapport à la Bretagne. Et donc, mes parents sont très vite impliqués. Je me suis retrouvé finalement baigné, voilà, les musiciens bretons passaient à la maison, voilà, j'étais pris dans cette synergie adolescent, donc très vite ça m'a attrapé. Et donc j'ai cet atavisme comme ça, qui était un atavisme un peu touristique au départ, qui est devenu un atavisme un peu plus profond, que j'ai prolongé après avec, en travaillant avec Jean Fange Kemener par exemple, et en travaillant avec Jackie Mollard aussi, et en essayant de, avec ce projet Entre les Terres, d'essayer de trouver, pas essayer de devenir plus breton que les bretons, pas essayer de faire du jazz breton, mais d'essayer de faire une vraie rencontre, un vrai télescopage avec la musique de Jackie, qui est une musique qui est, comme on le sait, très ancrée en Bretagne, et pas seulement, et en même temps qui cherche des ouvertures par rapport à ça, qui est une musique vivante, qui est une musique qui a son ancrage, mais qui est vivante, donc qui bouge, qui évolue, qui progresse, qui change, qui se renseigne, qui s'ouvre.

0: François Corneloup avec le groupe Ndiaz, l'excellent groupe breton Ndiaz. Avant de retrouver un musicien qui est juste à côté de moi, voyez si vous avez l'image, c'est sur votre, c'est à gauche de l'écran. Eh bien, c'est un musicien de Saint-Nazaire, connu dans le monde entier, qui a fait de la musique bretonne et plein d'autres musiques. C'est Ronan Le Gourierec. Bonjour Ronan.
1: Bonjour Yves et bonjour tout le monde.
0: Alors Ronan, tu as ton saxophone là bien sur toi, tu vas pouvoir jouer dans quelques instants en direct sur Alternante FM, mais on a entendu plein de choses depuis le début de l'émission, tu étais impliqué dans beaucoup de choses qui se passent à Saint-Nazaire, tu as joué au Bagade de Saint-Nazaire, tu as été au Conservatoire de Saint-Nazaire, et je crois même savoir que tu as été objecteur de conscience au Conservatoire de Saint-Nazaire. Est-ce que c'est vrai tout ça ?
1: Alors c'est presque vrai, mais à l'époque c'était une école de musique, c'était pas un conservatoire encore.
0: Et c'est toi qui l'as fait devenir conservatoire ?
1: Non, je pense que ça doit se faire au niveau des gouvernements, ça. Enfin...
0: Oui, quelque part.
1: Ouais.
0: Alors quels sont tes souvenirs de l'école de musique de Saint-Nazaire ?
1: J'ai commencé en 79 par une année de solfège, parce qu'à l'époque il fallait savoir lire avant de parler. En 80, ils ont intégré les cours de musique traditionnelle à l'école de musique. C'était Geno Réac, le directeur de l'école de musique, et il adorait les musiques traditionnelles. Et donc, du coup, j'ai pu commencer la bombarde. J'ai commencé par la bombarde. Donc voilà, j'ai eu ma médaille en 91. J'ai eu différents professeurs, Dominique Chaperon pour commencer. Ensuite, Jean-Louis Amis, qui lui était très branché par le rock, le blues, le jazz, toutes les autres esthétiques musicales, qui a été le premier à avoir une bombarde chromatique en 85. Voilà, donc moi après j'ai suivi un peu son parcours et j'ai eu une bombarde chromatique dès 1986, voilà. Et je me suis intéressé aux autres esthétiques, musique improvisée, le jazz, le blues, le rock, voilà, les musiques du monde.
0: La première fois que je t'ai vu et que je t'ai rencontré, j'étais le programmateur du concert, et c'était en 1995, et la bombarde que tu jouais ce jour-là, c'était quoi ? Parce que je savais pas que ça existait tout ça, moi.
1: Bah, c'était une bombarde chromatique, voilà. Ah oui. Ouais, et ça s'appelait Bob Larnac, le groupe. Ah,
0: est-ce que quelqu'un a connu ici le groupe Bob Larnac ? Ouais, visiblement non. Eh bien...
1: bah, c'était le verlan de Canard Bob, vous voyez, le célèbre concours breton, le Canard Bob, le chant du peuple.
0: Et Bob Larnac, voilà. Bien, donc après tu t'es beaucoup amusé, mais tu as beaucoup travaillé, oui. Donc en plus du Bagade, mais tout à l'heure on entendra le Bagade, tu as fait beaucoup de choses, et tu parles de musique improvisée, et même des spectacles que tu donnes actuellement, et

0: peut-être que tu vas donner dans quelques instants ici, c'est beaucoup travaillé, mais on a l'impression qu'il y a un peu d'improvisation quand même, même quand tu fais danser les gens.
1: Je me réserve toujours des petites parties improvisées, mais il y a quand même pas mal de choses décrites. Parce qu'il faut respecter les pas de danse, parce qu'il y a des pas bien spécifiques dans les musiques traditionnelles. Et qu'est-ce que je voulais dire? Et puis là où j'improvise encore plus, c'est quand j'ai un invité ou une invitée qui vient avec moi sur ce qu'on appelle les noses, soit Little Big Nose ou par le bout du nose. Ou, voilà, donc parce qu'eux, ils improvisent quasiment tout du long, et moi, du coup, ça me change un peu ma façon de jouer certaines parties où je deviens plus des fois bassiste, voilà, et puis des fois, il se passe des trucs un peu surprenants, puis ben, on part dans la brèche, et voilà.
0: Alors, donc, dans quelle brèche tu vas partir maintenant pour nous? Oh, ça, c'est une question extraordinaire.
1: Et ben là, je vais pas faire un air breton. Cet air-là, c'est une bourrée. Alors oui, donc moi, tous les airs qui servent à danser, les danses traditionnelles, ils sont composés. Et sur ce répertoire-là, ils sont composés spécifiquement sur le baryton. Et donc là, c'est une bourrée à trois temps. C'est ce que j'avais présenté quand on était passé devant le jury de la DRAC. J'avais joué ce morceau. C'est une composition parce qu'elle utilise pas mal de techniques contemporaines qu'on peut faire au baryton. Il y a des slaps, on utilise des harmoniques, voilà, et plein de bruitages. Et du coup, je voulais un petit peu aussi, j'étais devant les experts et je voulais montrer un petit peu que voilà, c'était une musique très vivante que voilà, le répertoire pouvait aussi être évolué et puis devenir contemporain, quoi. Voilà.
0: Tu vas jouer ici parce que tu es devant des experts aussi, je pense, c'est pour ça. Mais j'ai oublié de dire quelque chose, c'est collectif à l'envers. En fait, tu représentes ici le collectif à l'envers aussi.
1: Oui, qui est basé sur Saint-Nazaire depuis 2012, voilà, où il y a eu Sylvette qui était notre présidente pendant presque 10 ans. Et puis voilà, qui continue le collectif, qui se porte très bien, voilà.
0: Maintenant, de la musique pour Esper.
1: Je crois que Didier voulait dire un petit truc.
0: Didier, vas-y.
2: Tu as choisi également une bourrée parce qu'on est dans un café, on est au café.
0: Merci Didier. Eh bien, on va écouter la musique.
2: À Saint-Nazaire.

0: sur Alternante FM. Et donc ça, c'est mieux de faire ça dans un café comme chez La Bretonne plutôt que dans le studio, je pense.
1: Bah oui, oui, c'est du coup il y a du public, c'est cool. Bon, ça dansait pas beaucoup, mais j'ai pas mis les gommettes.
0: Alors, Didier.
2: Les auditeurs d'Alternante FM sont à la fois imprégnés de musique, etc. Mais qu'est-ce que tu jouais ? Tu jouais un sax ?
1: Bariton.
2: Sax bariton.
1: Voilà. En fait, j'ai commencé ma vie musicale professionnelle à La Bombarde, dans principalement deux groupes, avec des personnes qui ont déjà été citées, avec Youn Guillard dans Les Trompettes du Mozambique, et avec notamment l'excellent Francis Mounier dans l'Occidental de Fanfare en 97. Oui. Et quand je l'ai vu jouer du bariton, je voulais faire des basses et je comprenais rien aux cordes. Donc du coup, je me suis dit, faut que je retourne voir mon... J'avais fait un petit peu d'alto à l'époque, mais je trouvais pas le son, donc j'avais arrêté. J'étais resté sur La Bombarde. Et du coup, je me suis dit, je vais aller demander si je peux faire que du bariton. Et donc voilà, j'ai commencé à pratiquer le bariton de façon intensive parce que je suis tombé amoureux de l'instrument. Donc voilà.
0: C'est plus difficile à transporter que La Bombarde, mais c'est un choix.
1: Oui, mais on peut en jouer plus longtemps et des heures, alors que La Bombarde, le masque, il s'affaiblit au bout de 10 minutes. On est déjà plus qu'à 70% de nos capacités. Et enfin, ouais, c'est très dur. Enfin, c'est pour ça qu'il y a un biniou qui accompagne La Bombarde tout le temps, parce que au niveau du masque, ici, les lèvres, c'est vraiment très, très, très, très compliqué de tenir longtemps.
2: Et je voulais ajouter, pour plomber un peu cette ambiance, qui est une ambiance très, de camaraderie, on va dire, très simplement, qu'on a une pensée là pour Maurice Farry, et puis également pour Jean-Louis Le Valégan, qui lui est parti il y a quelques années, mais qui est vraiment à l'origine de la création de ce magnifique orchestre, l'Occidental de Fanfare. Oui. Et d'ailleurs, il n'est plus édité, mais je conseille aux auditeurs d'Alternante FM de chercher chez les disquaires d'occasion, etc. Cet album là qui s'appelle l'Occidental de Fanfare, entreprise de déménagement Brest-Gascogne, je crois qu'on est à la fin des années 90.
1: 97 il est
2: ouais, 97, ouais. C'est un album fabuleux, ouais. Où on entend des fifres, ouais. Du tuba et des bombardes.
1: Et pour la petite histoire, en fait, Francis faisait partie d'une formation de rue qui s'appelle le Kekal Band.
2: Ouais,
1: et il croisait beaucoup Jean-Louis avec le Zap. Et quand il a décidé de monter l'Occidental de Fanfare, il a appelé Jean-Louis, qui depuis était directeur de la Cobraise, et lui a dit moi je pourrais pas faire ce projet, mais par contre va voir les gens du Bagad de Saint-Nazaire, parce qu'ils sont assez ouverts, ils aiment bien les expérimentations, et c'est voilà comme on s'est retrouvé à plusieurs de Saint-Nazaire dans cet orchestre.
2: Merci Renaud Le Gourieric. On va revenir. Alors, je vous rappelle qu'on est en direct sur l'antenne de Alternante FM 91 à Trignac, Saint-Nazaire, bien sûr, puisqu'on est à Saint-Nazaire, 98 à Saint-Herblain-Nantes, sur le DAB également. On est là parce que Jeanne Duhamel de chez La Bretonne nous a ouvert sa porte très gentiment entre 14h et 16h. Et bien sûr, je disais que le fil rouge de cette émission en direct, c'est le festival Jazzy qui va avoir lieu du 20 au 21, c'est marqué le 21, mais en fait ça commence le 20. Hein, le festival Jazzimut, la quatrième édition, du 20 septembre au 29 septembre. Et là, je sais absolument. Ah oui, et puis, Renan Le Gourieric parlait de l'Occidental de Fanfare, mais il y a des fanfares. On a parlé tout à l'heure de Hermub, qui n'est pas une fanfare. Oui, c'est une fanfare. Et puis, il y a cette fanfare, la fanfare du monde. Ça, c'est vraiment 30 jeunes musiciens et musiciennes bourrés de talent, tous élèves du conservatoire, à rayonnement départemental de Saint-Nazaire. Il y a le Big Band également du conservatoire qui va se produire en fin de festival. Ce sera sur le front de mer, la place du Commando. Tout à l'heure, François Corneloup nous parlait du bal du siècle et du peuple étincelle. Et puis, il y a également la fanfare des irréductibles. Ça, c'est un partenariat avec le lycée Aristide Briand, qui est le grand lycée, c'est la cité scolaire de Saint-Nazaire. Hein. Et notamment, ils ont travaillé également avec le Bagad de Saint-Nazaire. Il faut vraiment qu'on revienne à Jazzimut. On va, comme on s'approche de la fin de l'émission, eh ben, on va continuer avec le clap de fin. Alors, on a eu, vous savez que Alternante FM, c'est une grande radio, donc on a un service de communication, les auditeurs nous appellent, etc., tout ça. Alors, on a déjà eu une plainte d'un auditeur qui disait que, bon, on n'avait pas cité Françoise Radin. Françoise Radin, elle est secrétaire de l'Écrit Parle, et l'Écrit Parle, c'est important parce que l'Écrit Parle, c'est la collaboration, l'Écrit Parle et Jazzimut, c'est avec cette collaboration que va se terminer le festival Jazzimut. Et puis alors on avait une remarque d'un autre auditeur qui disait, et il a dit à votre invité graphiste que le noir n'est pas, comme il le dit, l'ensemble de toutes les couleurs, mais une absence totale de couleurs. Alors Pierre Korzewski.
3: C'est une question technique. Si vous prenez toutes les couleurs et que vous les associez, vous arriverez à du noir.
2: Très bien.
3: Donc merci. Tout dépend du point de vue.
2: Donc vous voyez, en direct, voilà, une réponse aux éditeurs. Françoise Robin, ça fait deux fois que je cite votre nom là. Françoise Radin, pardon. Donc Françoise Radin, vous êtes la secrétaire de l'Écrit Parle.
4: De l'Écrit Parle.
2: Et donc vous êtes là, vous êtes l'Écrit Parle, s'associe à Jazzimut pour une rencontre littéraire et musicale. On a Julien Lallier qui est à côté de nous là, qui sera au piano ce soir là. Ce sera le mardi 29 septembre à 19h à l'auditorium Jean-Jacques Lumeau, c'est au conservatoire Boris Vian. J'avais envie de vous poser une question déjà générale, et ça tombe bien cette question parce que Ludovic Rioux est avec nous. Ludovic Rioux, il est alors je ne sais pas si vous êtes libraire ou bouquiniste ou si c'est la même chose, c'est les idées larges. On est à quelques pas d'ici là, de chez la Bretonne.
5: On peut dire libraire d'occasion ou bouquiniste, les deux sont possibles. Ouais.
2: Alors vous êtes un libraire d'occasion, c'est-à-dire occasionnellement vous êtes libraire.
5: Je me désigne comme bouquiniste, plus, effectivement, mais libraire d'occasion ça marche aussi. Ouais.
2: Est-ce que Saint-Nazaire c'est une ville de livres? Est-ce que c'est une ville littéraire? Est-ce que
4: Alors oui, moi je veux bien vous parler justement de l'association L'Écrit Parle, hein, qui existe déjà depuis 2013. Hein, donc c'est une association qui propose des animations autour de la littérature dans la ville. Et Marie Villard va être notre 75e invitée, puisque nous avons commencé à accueillir en tout début 2014. Donc on organise à peu près 5 fois dans l'année des rencontres qu'on appelle auteurs-lecteurs dans la ville. Donc l'association, il y a aussi un comité de lecteurs qui lit, qui à un moment débat, dit, choisit et après invite un auteur. Et l'idée, c'est, alors on le faisait assez bien au tout début, c'était de trouver un lieu d'accueil un peu en lien avec le contenu du livre de l'auteur invité. On est allé dans des lieux, dans des bars, on est allé à l'IUT, on est allé le conservatoire nous accueille aussi en dehors de Jazzimut, il y a déjà eu des rencontres. On a pu aussi sortir de Saint-Nazaire, aller dans des villes de la Carène. Là, on a fait une rencontre à Trignac là cette année au mois d'avril, en partenariat avec le parc de Brière. Donc voilà, c'est un peu ça l'idée. Les rencontres, elles sont entièrement gratuites. Et puis, vient qui veut écouter l'auteur et participer aux échanges. L'association développe aussi des partenariats. Donc ici, c'est avec Jazzimut, mais on a aussi des partenariats avec les médiathèques, avec le parc de Brière. Tous les ans, on fait une rencontre autour du roman noir. Là, ça va être la deuxième fois où le roman noir, on est en partenariat avec Jazzimut. On fait aussi une rencontre BD.
2: Voilà. Oui, très bien, mais et justement, on va parler, si vous voulez bien, de cette rencontre. Alors, Sylvette Magne, moi, je sais que tu es une lectrice, quoi, parce que souvent, on s'échange comment des titres de bouquins, etc. Tu lis beaucoup. Et alors, je ne sais pas qui, comment Laurent Vaillant, etc., qui est à. Il y a quand même cette idée aussi dans Jazzimut, depuis 4 ans, je crois, d'associer à la musique le cinéma et puis la littérature. Ou est-ce que je me trompe ?
4: Oui, non, bien sûr, mais c'est parce que le cinéma et le roman noir, l'un va avec l'autre. Enfin, il y a beaucoup de films noirs et presque autant qu'il y a de romans noirs, peut-être. Et puis la littérature, oui, je lis beaucoup, un peu moins ces temps parce que je suis pas mal occupée par d'autres choses, mais je lis beaucoup et notamment je lis pas mal de romans noirs justement, et je fais partie du comité de lecture de l'Écripa, et j'ai l'impression d'être un peu la madame polar, quoi, c'est-à-dire que quand il y a une rencontre polar, qui s'y colle, c'est Sylvette. Mais là en l'occurrence on sera deux, de toute façon on est toujours deux pour animer les rencontres.
2: Vous serez trois, puisqu'il y aura Julien Lallier avec vous.
4: Oui, qui interviendra à la musique. Mais sinon, pour animer, co-animer la rencontre, on sera deux, donc Christine Noray et moi. Et voilà, je ne sais plus très bien le début de ta question.
2: Moi non plus. Christine Noray, c'est la présidente de
4: l'Écripa. C'est la présidente de l'Écripa. Elle est excusée aujourd'hui, elle a des ennuis de santé.
2: Ludovic Rioux, les idées larges, bouquiniste, c'est un métier. Alors, vous voyez, si vous écoutez l'émission depuis 14 heures, vous voyez que j'ai à peu près toujours les mêmes questions. C'est la question que j'ai posée à Jeanne Duhamel tout à l'heure, à propos de est-ce que c'est un métier, etc. Alors, est-ce que c'est un métier bouquiniste ? Est-ce qu'il y a une école de bouquiniste ? Est-ce que vous avez un diplôme de bouquiniste, Ludovic Rioux ?
5: Non, je n'ai pas de diplôme. Il n'existe pas de formation pour devenir bouquiniste. C'est vraiment un métier, je vais prendre mon cas personnel, c'est mon parcours de lecteur. J'ai commencé à lire plutôt tardivement, vers 18-19 ans, à lire beaucoup. Et en fait, je faisais des études d'histoire à Lorient. Et parmi mes amis qui suivaient aussi cette formation d'histoire, arrivé à la maîtrise, on a un de nos amis qui nous a dit, Patrick Pedrono, la bouquinerie Histoire d'en lire à Lorient, qui a dit « Mais moi, je vais arrêter mes études d'histoire et je vais devenir bouquiniste. » Et voilà. Et donc, j'ai découvert ce métier-là quand il s'est lancé. J'ai continué mes études, j'ai fait un autre métier qui est plutôt lié à l'associatif. Et à un moment, je suis venu dans ma vie à me poser la question de savoir si je voulais changer de métier. Et quand j'ai décidé de changer de métier, j'ai décidé de choisir ce métier-là. Et en ayant effectivement ce parcours de lecteur et cet ami qui m'a permis de découvrir aussi qu'est-ce que c'était que le métier de bouquiniste.
2: Julien Lallier, vous êtes lecteur. Alors Julien Lallier, pardon. Vous étiez là à l'antenne là en tout début d'émission. Vous êtes pianiste. Vous allez jouer justement pour ce clap de fin du mardi 29 septembre de l'édition Jazzimut à 19h, jazz et roman noir. Donc Sylvette Magne sera là, Christine Auré également, et vous serez au piano. Est-ce que vous êtes lecteur ? Est-ce que vous avez une relation au livre ?
6: Oui, je lis pas mal. Après, j'ai des périodes plus ou moins intenses. Et en l'occurrence, le roman noir, il y a pas mal d'années, j'en lisais beaucoup, notamment les bouquins de Raymond Chandler ou Fred Vargas, des auteurs comme ça. Après, aujourd'hui, je suis plus lecteur de poésie ou de livres un peu plus techniques sur la musique ou des choses comme ça. Mais...
2: Vous lisez la musique, je pense aussi.
6: Oui.
2: Et vous savez ce que vous allez faire là, ce mardi 29 septembre ? Vous avez déjà une idée ? Vous avez déjà ou pas du tout ?
6: Je vais être dans le présent.
2: Dans le futur ?
6: Non, dans le présent.
2: Mais non, mais dans le futur. On est quel jour ? On est le 12 septembre, donc le 29.
6: Le 29, je serai dans le présent.
2: D'accord, très bien.
6: Voilà.
2: Ok.
6: Pour l'instant, c'est tout ce que je sais.
2: Pourquoi vous avez choisi Laurent Vaillant, président du Festival Jazz et Mute, pourquoi est-ce que vous avez choisi Julien et pas d'autres? Il y a plein de pianistes partout. Pourquoi lui? Pourquoi pas d'autres?
3: Alors ça s'est fait, on était en recherche d'un musicien, on avait plusieurs idées, puis on se trouvait au conservatoire en compagnie de Sébastien, qui nous a glissé le nom de Julien, et puis tout de suite on a percuté, puisqu'on connaît un peu son travail, et on a trouvé que c'est une excellente idée, d'autant que conservatoire, il dispose d'un très très bon piano depuis peu de temps, et donc c'est aussi l'occasion pour nous de... Et puis je voudrais juste à propos de tous nos rapports avec les différentes associations, ça a été la volonté aussi de Jazzimut, quand on l'a créé, de se rapprocher de l'ensemble des associations culturelles de Saint-Nazaire. Et je pense qu'on a fait un bon boulot, sans vouloir nous en vanter. Mais en tout cas, on a réussi une partie de notre pari et on est très heureux que toutes ces associations soient raccordées au festival.
2: Françoise Radin, c'est la troisième fois que je cite votre nom. Est-ce que vous avez découvert... Alors je ne sais pas, vous êtes nazérienne ?
4: J'habite à Saint-Nazaire depuis 43 ans.
2: D'accord. Et est-ce que vous avez découvert cette ville également à travers les livres? Est-ce qu'il y a des livres qui vous ont fait découvrir cette ville?
4: Alors là, non. Spontanément, là, il n'y a rien qui me vient.
2: Bon, alors, il y a cette BD. Je crois que c'est dans une BD. C'est ce qu'on voit quand on arrive de Nantes, là, quand on prend Saint-Nazaire Centre. Il y a Tintin.
4: Ouais,
2: et puis,
4: Tintin,
2: où est-ce qu'on va, Capitaine Haddock? On va vers Saint-Nazaire. Et est-ce que vous, là, je ne sais pas si vous êtes des lecteurs, mais est-ce qu'il y a des livres qui vous ont fait découvrir Saint-Nazaire? Est-ce que vous avez lu Saint-Nazaire à travers les livres ou pas? Je ne sais pas, c'est une question... Pierre Kurzewski.
7: Alors, ce n'est pas vraiment une réponse directe à la question, mais puisqu'on parle de livres et de jazz, moi, je me souviens d'un livre qui m'avait beaucoup marqué, qui s'appelle, c'est un roman noir, c'est pour ça que j'en parle aussi, que vous en parliez, qui s'appelle « Les 13 morts » d'Albert Heller. J'ai lu ça il y a très très longtemps, j'ai plus le nom de l'auteur, mais c'est un livre où on imagine justement les 13 morts possibles d'Albert Heller, donc musicien de jazz, free jazz, bien connu. Et ce livre-là m'avait beaucoup marqué dans le rapport du jazz et du roman noir. Donc pas grand-chose à voir avec Saint-Nazaire, mais si quand même, via le roman noir, puisque Sylvette a longtemps fait l'apologie du roman noir sur Saint-Nazaire et aujourd'hui du jazz. Voilà.
2: Très bien. On va peut-être écouter alors un peu de musique. C'est Robinson Coury. Robinson Coury. Alors je sais plus parce qu'il y a tellement de monde sur cet album d'Albert Marker. Je sais pas s'il est sur l'album d'Albert Marker. Lui, il y est pas. Donc c'est le seul musicien français qui est pas sur l'album d'Albert Marker. Robinson Coury. Il sera le vendredi 25 septembre en deuxième partie. Ce qui est très bien aussi avec Jazzimut, c'est que les soirées proposent deux concerts. Ça commence à 19h30, il y en a un autre à 21h30. Ce sera la même chose le samedi 26 septembre. On va l'écouter et on terminera en rebrossant un peu le portrait de ce festival. 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Tout de suite, Robinson Coury.

0: écoutez, Robinson Coury, Cana. Alors Robinson Coury, c'est le vendredi 25 septembre dans le cadre du festival Jazzimut, 4e édition. Robinson Coury, trombone, synthé, voix, Anissa Nehari, ça fait partie, Anissa Nehari, elle fait partie des 12 ou 13 femmes qui sont invitées officiellement par le festival Jazzimut. Léo Jassef, clavier, voix. Robinson Coury, je pense que c'est, il y a une histoire avec lui et le festival Jazzimut. Est-ce que c'est quelqu'un que vous vouliez inviter depuis pas mal de temps, Sylvette Magne ou Laurent Vaillant, je sais pas. Là, il faut, on est à la radio, il faut parler devant le micro. Hein.
1: Personnellement, je connaissais déjà un peu son travail, je l'appréciais beaucoup et je l'ai découvert à Nantes au Panonica. Et ça a vraiment été un coup de cœur pour moi. Donc j'ai notamment défendu ce projet au sein de l'association, au moment qu'on a dû proposer des choix pour cette édition, et puis le projet a été soutenu et nous avons décidé de le retenir. Et j'étais vivement impressionné notamment par, la percussionniste et par cet ensemble qui est assez atypique en fait, trombone, clavier et percussion et chant.
0: Ouais, c'est ce qu'il faut dire également. Enfin, ce que j'ai dit également sur ce festival, c'est contrairement à beaucoup d'autres propositions de festivals de jazz. Enfin, après, il y en a aussi qui sont du même acabit que Jazzimut, mais il y a vraiment des choses qui sont atypiques. Hein. On parlait en début d'émission de cette chanteuse là, Elina Douni, Robinson Coury, Johan Lustalo, Arnaud Dolmen, le duo là, Arnaud Dolmen et Leonardo Montana. Même d'une certaine manière, le Cantos Brujos, ça va jouer le jeudi 24 septembre. C'est Jean-Marie Machado avec Danza. Alors, dedans, il y a moi quelqu'un que j'adore. C'est. Mais attendez, est-ce qu'il est là? Didier Itursari à l'accordéon. Et vous aurez Zé Luis Nascimento, ça c'est un fabuleux percussionniste qui joue avec Thierry Titi Robin. Et Julien Stella également en solo. Midi 30, concert solo au jardin. Est-ce que Sylvette Magne ou Laurent Vaillant, vous voulez rajouter quelque chose là, cette présentation élogieuse mais rapide de Jazzimut?
2: Je dis juste un mot sur Julien Stella parce que c'est quelqu'un qui joue souvent en duo avec nos Saxnoclars et puis en trio avec son trio qui s'appelle Atrium, et on a l'envie l'envie de proposer un solo dans le jardin de bain public chaque année. Et donc je lui ai demandé s'il pouvait faire un solo et il m'a dit bah non, mais moi j'en ai pas de solo. Et je lui ai dit bah oui, mais par les temps qui courent, avoir un solo dans ses cartons c'est bien. Et donc il m'a dit bah je vais le faire. Donc il a créé un solo exprès pour nous, donc à la clarinette basse. Et je sens que ça va être très très beau. On a vu son ingénieur du son, je l'ai eu au téléphone pour autre chose cette semaine. Il m'a dit, vous pouvez pas imaginer la chance que vous avez de découvrir ce solo, parce que moi, il est venu au studio et il m'en a fait écouter trois quarts d'heure et c'était absolument magnifique.
0: Alors je vais faire une première clôture d'émission. Laurent Vaillant, vous voulez rajouter quelque chose ou pas? Vous avez le micro au point là, vous avez saisi le micro, vous avez raison.
1: Non, mais je voulais attirer l'attention cette année, parce que notre grande bagarre chaque année, c'est le budget du festival.
0: Ah bon?
1: On a eu la chance de monter un dossier qui a été retenu, mais c'est uniquement pour cette année, par Mécénat Saint-Nazaire, ce qui nous a permis de nouveau de proposer un bal, d'organiser... du travail qui a été fait avec le conservatoire, avec des masterclass, notamment Robinson Coury, avec les médiathèques, maisons de quartier, et puis avec le CCAS, puisqu'on tenait aussi à ce que toutes les couches de population soient intéressés et touchés par l'organisation du festival.
0: Il faut dire que dans ce festival, il y a évidemment des concerts qui sont payants, hein, oui. Mais à un prix raisonnable. Mais il y a vraiment beaucoup, beaucoup de propositions gratuites, parce que oui. Ça, je me rappelle avoir une discussion avec Sylvette Magne là-dessus, c'est qu'à Saint-Nazaire, il y a quand même une population pauvre, et puis il y a aussi tous ces gens-là qui travaillent au chantier, etc., qui vivent à Saint-Nazaire, qui travaillent au chantier naval, et par exemple, le dimanche, ou je ne sais pas quand vous programmez ces trucs, peuvent venir écouter de la musique et de manière gratuite. C'est véritablement important.
1: Et c'est aussi l'occasion pour nous de faire découvrir toute une population pour qui le jazz est une musique élitiste, et de leur montrer aussi que le jazz, c'est très large et que ça ouvre des portes et ça ouvre les oreilles.
0: Écoutez, merci à tous. Merci tout d'abord à Jeanne Duhamel, qui est la patronne de chez La Bretonne. Le 12 septembre, c'est une date historique parce que c'est la première fois que Jeanne Duhamel a parlé longuement à un micro de radio. Et en plus, c'était sur Alternante FM, ça tombe bien. Merci à Françoise Radin, 4e citation dans cette émission, c'est direct. Françoise Radin, elle est secrétaire de L'Écrit Parle. Alors on salue bien sûr Christine Auré qui n'a pas pu venir. Christine Auré, c'est la présidente de L'Écrit Parle. Je vous rappelle hein, cette soirée du mardi 29 septembre dans le cadre du festival Jazzimut. Ludovic Riou qui a fermé boutique momentanément puisque les Idées Larches est à peu près à 500 mètres de... À 2 minutes du café, les Idées Larges, une magnifique bouquinerie. Je dis magnifique parce que bon, on est un peu dans la promotion de temps en temps sur Internet FM. Je suis jamais rentré dans la boutique, mais je me rappelle vous avoir croisé. Vous étiez en train de faire les vitres de, et il y a une magnifique affiche d'un concert d'Albert Marker qui était un peu notre regard. Albert Marker, il est juste derrière moi. Magnifique affiche d'un concert d'Albert Marker à La Rochelle, je ne sais pas, en quelle année ?
3: En 81, oui, le 12 janvier, peut-être, pas loin, je crois.
0: Avec, évidemment, une locomotive comme... alors, ça tombe bien, parce qu'on parle d'affiches. Pierre Kurzieski, merci beaucoup. Studio Graphique, Les Beaux Jours, La Couleur, et puis l'affiche de Jazzimut. Julien Lallier, pianiste qui est venu spécialement de Nantes. Il est venu de Nantes. Il est également professeur au conservatoire de Saint-Nazaire. Philippe Conrat, tout à l'heure, qui était avec nous. Ronan Le Gourierec, non plus à la bombarde, mais au saxophone baryton. J'étais hyper content, Ronan, parce que la dernière fois qu'on s'est vu, je crois que c'était à Saint-Pierre-d'Aurillac, au Sous-Fifre, où tu jouais avec Guillaume Schmitt et puis Francis Mounier. Sébastien Blot, que j'ai réussi à rattraper hier soir, directeur du conservatoire, et puis musicien, guitariste également, et puis monsieur le président du festival Jazzimut, Laurent Vaillant. Je pense que j'ai oublié personne. J'ai Yves Averti, co-animateur, et puis bien sûr Francis Hérault, qui est l'homme du silence, mais c'est pas l'homme du silence, puisque c'est grâce à lui que toute ce direct radio a pu avoir lieu, puisqu'il était à la technique.

De ce côté-ci du poste, c'était au comptoir moderne, épicerie radio itinérante, installée aujourd'hui dans le bureau des rediffusions d'Alternante FM. Nous avons écouté la deuxième partie de l'émission Saint-Nazaire sur l'onde, proposée pour la première fois en direct le samedi 12 septembre depuis le café chez la Bretonne à Saint-Nazaire. Ce programme était présenté par Didier Houd et Yves Averti. 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À la prochaine, Kenavo.

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0: qu'est-ce qui me fait marcher? Ben, je pense que c'est la curiosité. Moi, j'ai... En fait, ça paraît incroyable de dire ça, mais j'ai, je sais pas, vers 16-17 ans, j'étais abonné à la recherche et j'étais toujours extrêmement curieux de comprendre ce qui se passait autour de moi, de comprendre même ce qui se passait que je ne voyais pas. C'est la curiosité. Moi, je crois que c'est la curiosité, c'est le désir d'avoir une certaine jouissance, finalement, de se dire bah, « j'ai compris, c'est comme ça que ça se passe » ou « c'est comme ça que ça peut se passer, j'ai une explication ». Je pense que c'est ça qui me fait marcher.
1: Avec la complicité de Daniel Verling, président de la Société d'astronomie de Nantes, et de Béatrice, nous accompagnons dans la rue Gilles Rammstein, climatologue, directeur de recherche au CEA, auteur de « Voyage à travers les climats de la Terre » paru aux éditions Odile Jacob.
2: Juste pour faire connaissance, votre parcours pour arriver là où vous en êtes?
0: Alors bon, c'est vraiment un parcours d'opportunisme. Hein. J'ai fait une école d'ingénieur et puis j'ai bien compris que ça ne m'intéressait pas tant que ça. Ingénieur, je voulais faire de la recherche. Donc j'ai fait, à l'époque, ça s'appelait un master, enfin un DEA, ça s'appelait à l'école, de physique atomique nucléaire. Et suite à ça, je suis arrivé au CEA où j'ai fait une thèse sur des cavités supraconductrices. Et puis après, je calculais de plus en plus des choses compliquées sur des trajectoires de particules dans des accélérateurs. Et puis à un moment donné, je me suis rendu compte que j'écrivais des articles, mais que des gens qui comprenaient mes articles, il y en avait deux dans le monde, et au maximum. Et donc là, je me suis dit, tant d'investissements pour ça, finalement. Je me posais des questions, et à ce moment-là, c'est pour ça que je dis que c'est assez opportuniste, j'ai travaillé avec quelqu'un qui s'appelle Étienne Klein, qui est assez connu maintenant, et qui m'a dit, mais moi je connais Jouzel, ils sont en train de monter un laboratoire de climatologie, ça te dirait de changer. Et j'ai discuté avec Jouzel, ça m'a beaucoup intéressé, et j'ai dû réapprendre, hein. Et après j'ai réémergé comme chercheur en climatologie. Donc c'est vraiment les rencontres, hein. C'est plus les rencontres de la vie scientifique qui m'ont amené là où je suis qu'un vrai parcours bien réfléchi.
2: Quelles sont les bases requises pour être un bon climatologue?
0: Alors si vous voulez, il y a différents types de climatologues, on va se faire simple, on va les diviser en deux camps. Il y a ceux qui documentent le changement climatique, c'est-à-dire à partir de différents indicateurs, ils restituent des températures, des précipitations passées, hein, parce qu'il n'y a pas de paléothermomètre dans le sol, hein, pour les températures passées. Et puis il y a ceux qui au contraire modélisent. Alors moi je fais partie de cette deuxième branche. Et donc là, pour modéliser le système climatique, ben, il faut un bon bagage en physique. Et puis, il faut aimer un peu les équations. Ce sont des gros codes, mais c'est pas... Moi, par exemple, j'utilise le code beaucoup plus que je le modifie. Donc, je dirais pas qu'il y ait besoin forcément d'avoir un très, très, très gros background en mathématiques physiques. Je pense qu'il faut avoir plutôt un background pluridisciplinaire. Parce que moi, je me pose des questions qui sont faites finalement à la lisière de la biologie, de la géologie, de la climatologie. Donc je pense qu'une forte composante pluridisciplinaire, c'est important. De ne pas tout de suite se focaliser vers quelque chose de très précis.
2: Vos sources d'informations?
0: Alors bon, il y a plein de sources d'informations. Alors plus on remonte dans le temps, c'est-à-dire si vous y allez, vous intéressez par exemple au climat des dernières centaines d'années. Là, vous avez même des données instrumentales, c'est-à-dire qu'il y a des vieilles données dans les premiers centres météo qui sont instrumentales au sens où c'était vraiment des vrais thermomètres, des vrais pluviomètres qu'on utilise. C'est des données qui ont été référencées, il y en a très peu, hein, mais ça existe et ça permet de remonter sur quelques centaines d'années. Mais dès que vous allez plus loin que cette centaine d'années, il faut que vous utilisiez ce qu'on appelle les indicateurs qui sont indirectement des indicateurs du climat. Alors qu'est-ce qu'on a par exemple? Ben, on a les cernes d'arbres, on a les lacs varvés, les sédiments au fond des lacs, on a aussi... tout ce qui est glace, même les glaces dans les Alpes, ça peut servir pour des périodes de temps qui sont assez proches. Et puis dès que vous allez vers des temps beaucoup plus anciens, alors là, si vous voulez, on peut remonter dans les océans jusqu'à une certaine date, par exemple, dans les océans, à cause du fait que la croûte océanique se régénère, et ben on peut remonter jusqu'à à peu près 120 millions d'années. Dans les calottes de glace de Vostok, de l'Antarctique, on peut remonter jusqu'à à peu près 1 million d'années. Vous voyez déjà la différence. Il y a un enregistrement glaciaire qui est seulement très jeune, mais je dirais qu'est-ce qu'il a d'extraordinaire, mais qui permet de remonter jusqu'à 1 million d'années, et les sédiments marins qui peuvent remonter jusqu'à 120 millions d'années. Et puis il y a tout ce qui est terrestre qui peut permettre de remonter beaucoup plus loin. Mais par contre, il y a aussi toute une autre gamme, une autre série de marqueurs. Ce sont ceux qui sont liés à la vie. Parce que par exemple, quand vous êtes dans l'océan, quand vous êtes à 18 degrés dans l'océan, vous avez une distribution de faune enfin de petits coquillages qui vous permettent de vous dire, voilà, ça, c'est, il faisait 18 degrés parce que j'ai 30% de tel coquillage, 30% de tel coquillage, etc. Donc ça, c'est des choses, et c'est la même chose pour les pollens sur Terre. La distribution des pollens qu'on a permet de savoir quelle température il faisait. Et ça, ce sont des marqueurs qui sont liés à la vie. Comme, voilà. Après, il y a des marqueurs qui sont beaucoup plus utiles, mais beaucoup moins faciles à comprendre, qui sont les marqueurs isotopiques. Alors, pour faire très très simple, dans une molécule d'eau, il y a donc deux atomes d'hydrogène et un atome d'oxygène. Et cet atome d'oxygène, il peut être sous une forme 16, avec 8 neutrons, 8 protons, 8 protons, ou une forme 18. Après, le pourcentage d'oxygène lourd que vous avez dans l'eau, il est une fonction de la température. Alors ça, c'est vraiment quelque chose qu'on a montré, quelque chose qui n'est pas du tout évident, mais quelque chose qui permet de remonter très loin dans le temps. Donc on peut remonter, si vous voulez, grâce à ces différents indicateurs, sur des échelles de temps qui vont d'aujourd'hui jusqu'à il y a 1, 2, 3 milliards d'années. On a des idées du climat jusqu'à à peu près 3 milliards d'années. Alors évidemment, elles sont d'autant moins précises qu'on remonte loin, ça c'est sûr.
2: Donc il manque 1 milliard d'années de données.
0: Voilà, c'est-à-dire que en fait, entre 4,6 milliards et 3,8 milliards, là, il manque vraiment quelque chose, parce qu'il y a à 3,8 milliards ce qu'on appelle le bombardement tardif, c'est-à-dire que la Terre a été bombardée d'astéroïdes et que c'est très difficile d'avoir beaucoup d'indications climatiques de cette période qui s'appelle l'AD1. Mais à partir de 3,8 milliards d'années, on commence à avoir des indicateurs un peu sûrs, et par exemple, la Terre, il faut savoir qu'à 3,8 milliards d'années, elle est bleue. C'est-à-dire que c'est une Terre où il n'y a pas de continent, et c'est une Terre essentiellement océanique avec quelques petits atolls volcaniques. Donc c'est une Terre bleue, et l'océan de surface, d'après les données isotopiques qu'on a, il est autour de 50 degrés, donc c'est un océan chaud. Donc le climat de la Terre, à ces époques-là, c'est une Terre plutôt chaude, et qui n'a pas du tout la configuration qu'on lui connaît aujourd'hui, puisqu'il n'y a pas de continent. Les continents n'arriveront qu'autour de 3 milliards d'années, disons.
2: Mais le fait de peut-être ne jamais connaître cette histoire du premier milliard d'années, c'est une perte importante.
0: C'est-à-dire que le climat de l'AD1, donc cette période un peu cachée entre 4,6 et 3,8 milliards d'années, il y a des zircons, il y a quand même quelques petites pistes, si vous voulez, mais on aura certainement beaucoup de mal à en faire une description précise. Ceci dit, il ne faut jamais désespérer, hein, parce qu'il y a plein de paléo-indicateurs qui ont été inventés par les hommes, qui sont extrêmement puissants, dont on n'avait pas idée il y a quelques années. Par exemple, là, il y a un paléo-indicateur qu'on appelle, c'est du jargon, hein, mais le Delta 47, qui est un paléo-indicateur qui permet, en fait, de déterminer la hauteur des chaînes de montagnes qui ont disparu. Et ça, on pensait il y a une dizaine d'années ou une vingtaine d'années que c'était impossible, que c'était trop dur, que on n'aurait jamais la capacité de restituer la hauteur de chaînes de montagnes disparues. Donc on a toujours des surprises, quoi. Heureusement, c'est ce qui fait aussi la beauté du métier, c'est d'avoir tout à coup une découverte qui fait que ça nous ouvre un pan de connaissances qu'on pensait qui était inaccessible.
2: Qu'est-ce qui détermine une période, une ère climatique?
0: Ah, c'est une très bonne question, parce que justement aujourd'hui on rentre dans l'anthropocène, c'est ce qu'on appelle l'ère de l'homme. Pourquoi ? Parce que c'est l'homme qui change le climat. Donc il y a des gens qui disent qu'on entre dans l'ère anthropocène, alors qu'on était depuis 10 000 ans, à peu près, dans une ère qu'on appelait l'Holocène, qui était assez stable. Et en fait, si vous voulez, depuis à peu près 2 millions d'années, on est dans le Quaternaire. Mais avant ça, il y a d'autres aires géologiques. Par exemple, une aire géologique que les gens connaissent souvent, c'est le Crétacé, parce que c'est la période des dinosaures. Mais en fait, le Trias et le Jurassique aussi sont des périodes des dinosaures. Donc les grandes fractures dans les périodes géologiques sont marquées par des crises. Par exemple, les 5 excursions majeures sont à des limites géologiques. Et donc, il y a comme ça des manières de voir dans les sédiments des changements, des réorganisations, et qui ont permis aux géologues de dire, bah, tiens, là il s'est passé quelque chose, et je vais commencer à appeler cette période d'un autre nom. Par exemple, une des grandes cassures, la plus grande extinction, c'est l'extinction qu'on appelle Permo-Trias, qui se situe il y a 250 millions d'années entre le Permien et le Trias. Et en fait, c'est ce qui correspond à la fin de l'ère primaire et secondaire. Donc ça, c'est vraiment une cassure importante. Et puis ensuite, on passe du secondaire au tertiaire par une autre cassure importante que les gens connaissent mieux, parce que c'est la fin du dinosaure. C'est la limite Crétacé-Tertiaire qui en fait différencie le secondaire du tertiaire, il y a 65 millions d'années seulement. Et il y a d'autres, bon, je ne vais pas vous les faire toutes là, mais il y a beaucoup d'autres extinctions qui limitent le passage entre deux aires géologiques.

0: contrairement à ce qu'on pense. Parce que nous, les hommes, il faut savoir un truc qui est très important, c'est que nous, on vit dans un monde très froid. Pas nous, vous et moi aujourd'hui, mais les hommes de manière générale. C'est-à-dire même si on remonte jusqu'à Toumaï, qui est l'ancêtre de l'homme il y a 7 millions d'années, il a vécu dans un monde froid, un monde avec deux calottes de glace, une dans chaque hémisphère. Ben, ce monde-là, ce monde froid, ben, c'est un monde extrêmement rare sur Terre. La plupart du temps, sur Terre, il fait chaud. Et par exemple, les dinosaures qui ont vécu entre 250 et 65 millions d'années, ils n'ont pas vu l'ombre d'une calotte de glace, quasiment. Et donc, ça veut dire qu'eux, ils ont toujours vécu dans un monde chaud. Et la plupart du temps, sur Terre, il fait très chaud. Et donc, c'est très rare d'avoir des calottes de glace, c'est encore plus rare d'avoir des calottes de glace sur les deux hémisphères. Alors aujourd'hui, on a l'impression qu'on est dans un monde froid, mais en fait, en réalité, si on regarde depuis un million d'années seulement, 80% du temps, on le sait, ça de façon certaine, on est dans un monde très froid avec quatre calottes de glace, hein, une sur l'Amérique du Nord, une sur l'Europe du Nord, et puis les deux qu'on connaît, au Groenland et l'Antarctique. Et il fait donc beaucoup plus froid la plupart du temps dans ce dernier million d'années. Mais ça, c'est très rare sur Terre. En général, sur Terre, il fait chaud. Et donc cette image qu'on a d'oscillation entre un monde chaud et un monde froid, on oscille surtout entre un monde chaud et très chaud, mais rarement sur un monde très froid où il y a des calottes de glace.
1: Sur les grands débats d'aujourd'hui, on peut désamplifier.
0: Non, parce que le grand débat d'aujourd'hui, moi j'ai donc écrit ce livre là qui s'appelle « À travers les climats de la Terre », qui part vraiment du moment où on peut parler de climat sur Terre, c'est-à-dire à peu près 3,8 milliards d'années, comme je l'ai dit, et qui va jusqu'à la fin de la Terre, lorsque le Soleil va s'expandre en étoile rouge et va avaler en fait la Terre. Donc je parle du climat de ce climat-là, c'est sur des temps longs évidemment, alors que l'homme, là, ce qu'il est en train de faire, c'est vraiment un changement extrêmement rapide. C'est pas tellement qu'on a un taux de CO2 aujourd'hui, il est de 402 parties par million. Ça, on l'a déjà connu souvent sur la planète. C'est le fait que deux choses. D'abord, là, on est en train de monter très très vite, comme on a très rarement vu sur Terre. C'est un phénomène extrêmement rapide, première chose. Et deuxièmement, c'est un phénomène extrêmement rapide qui se fait avec 7 milliards d'hommes, dont 80% de la population, dont au moins 50% de la population, vit près des côtes. Et ça, c'est très important parce qu'on part d'un monde froid, comme je l'ai dit, et on va le réchauffer très rapidement. Et donc, une des conséquences de ça, c'est évidemment qu'on va fondre les calottes. Et ça, c'est extrêmement important, vu que si on était trois tribus paléolithiques, je dirais que ça n'aurait aucune importance. Mais ce n'est pas ça, on n'est pas dans ce monde-là. Donc voilà, on part d'un monde froid, on le réchauffe très très très vite. Et donc, on vit effectivement une période très différente des autres. Pas tellement par le fait qu'on arrive de nouveau à des valeurs hautes en CO2, mais surtout parce qu'on y arrive à une vitesse extraordinairement rapide.
1: Et on n'a pas le temps de s'adapter, nous, les espèces.
0: Et on n'aura pas le temps de s'adapter, et on n'aura pas le temps non plus de laisser à la machine terrestre, sur le temps long, de faire ses propres régulations, parce que, en fait, qu'est-ce qui va se passer? C'est un peu l'artifice, l'homme, à l'échelle de temps géologique. Quand il aura brûlé une grosse partie de son carbone, le CO2 va rediminuer, il va se rééquilibrer, mais sur des temps qui sont les temps longs de 10 000, 100 000 ans. Et donc, en fait, pour arriver à l'équilibre complet de la machine, et donc, en fait, ça, aujourd'hui, on n'est pas sur ces temps-là. Nous, on est en train de perturber le système à des échelles de la centaine d'années. Et d'ailleurs, souvent, quand j'explique le fonctionnement du système Terre, j'explique qu'en fait, c'est une cascade d'échelles de temps. Il y a le Soleil qui va devenir de plus en plus puissant. Il augmente de 7% par milliard d'années. Donc l'échelle du milliard d'années, c'est l'échelle du Soleil. L'échelle de la dizaine de millions d'années, c'est l'échelle de la tectonique des plaques, parce qu'elle modifie les continents et les océans. L'échelle de la centaine de milliers d'années, c'est ce qu'on appelle les paramètres orbitaux, le fait que l'obliquité terrestre bouge, c'est-à-dire l'axe qui est entre les pôles et le plan de rotation de la Terre, il bouge un peu, et ça change beaucoup le climat. Et ça, c'est sur des échelles de 40, 100 000 ans. Et enfin, l'homme, lui, il change le climat, mais à des échelles de 100 ans. C'est-à-dire que dans cette valse à quatre temps, l'homme est sans doute l'élément exogène, si vous voulez, qui va bouleverser les choses à une vitesse tout à fait extraordinaire.
1: Nous accompagnons dans la rue Gilles Rammstein, climatologue, directeur de recherche au CEA, auteur de « Voyage à travers les climats de la Terre » paru aux éditions Odile Jacob.

0: pour eux, quoi, par rapport à maintenant, ça n'a rien à voir.
1: D'accord, donc c'est pas forcément qu'on est en train de revenir, à vous le dire, revenir à des choses qui auraient eu lieu avant même que vous soyez
0: oui,
1: là.
0: Oui, oui, oui.
1: Ouais, ouais, mais ça c'est un peu subjectif, parce que comme ce qui est plus objectif, c'est la façon dont vous voyez le changement climatique, parce que pensez que ça... Oui, effectivement, il y a eu des périodes un peu plus chaudes, mais est-ce qu'il y a eu des périodes aussi chaudes que les périodes qu'on vient de vivre? Non. Enfin, disons que plus exactement, les années les plus chaudes qu'on ait connues depuis qu'on mesure, c'est-à-dire à peu près 200 ans, sont dans les 10 dernières années. C'est-à-dire que, par exemple, l'année la plus chaude de la planète, c'est mesurée partout sur le globe, c'est 2014, et il y a beaucoup, beaucoup de chances qu'on aura les résultats définitifs, qu'elle soit détrônée par 2015. Donc je pense qu'on est en train de vivre quelque chose d'assez inédit, en fait.
2: C'est la première fois que je vois un Noël sans neige, presque. Aussi froid, quoi. Enfin, pas aussi froid, justement, où on a l'impression que c'est pas Noël parce qu'il fait pas froid.
1: Ouais, bah là, c'est Nantes, mais à Paris, on avait un peu l'impression que...
2: Bah nous, on est de Paris, en fait.
1: Ah, vous êtes de Paris.
2: Non, on connaît pas Noël à Nantes.
1: Ouais. D'accord. Parce que moi aussi, à Paris, j'avais le sentiment que c'était pas du tout l'hiver. On avait le sentiment que c'était presque le début du printemps, tellement il faisait beau à certains moments, certains jours. Ouais. Et d'ailleurs, on voyait des magnolias en fleurs. Enfin, on voyait des choses que la biologie, elle répondait très bien à ça. Hein.
3: Vous préférez quand il fait beau, chaud, que quand il fait froid, non?
0: Bah oui. Oui, tout à fait.
2: Pas à Noël. Ça fait pas esprit de Noël quand il fait beau, mais sinon oui.
3: C'est là le paradoxe. À la fois, on va toujours vers le soleil. On devrait être content d'un réchauffement climatique.
1: Bien sûr, il n'y a pas de raison de ne pas être content. Le seul truc, c'est qu'au début, tout va bien. Puis quand la remontée du niveau marin fait qu'il faut évacuer toute une partie de la côte, ça commence à déjà aller beaucoup moins bien. Et puis nous, comme on est climatologues, on sait ce qui risque de se passer à des échelles de 30-40 ans. Et alors, ce qui est, comme vous dites, vachement paradoxal, c'est que nous, on va être plutôt peut-être satisfaits finalement, parce qu'il va faire plus chaud, on va avoir moins froid, on va pouvoir faire plein de choses qu'on ne pouvait pas faire avant. Mais si on regarde comment ce petit signal qu'on voit va se décliner pour nos enfants et nos petits-enfants, ce sera beaucoup, beaucoup moins bien. Donc oui, c'est ça le paradoxe, c'est comment on peut penser à 20 ans en avance. Quand on voit qu'il se met à faire plus chaud, bah, on est naturellement plus content. Mais les prévisions climatiques, c'est que cette chaleur-là va aller avec des extrêmes de chaleur extrêmement chauds, des températures d'extrêmes qui seront presque celles qu'on a connues en 2003 en France, seront quasiment continues sur Paris dans quelques dizaines d'années. Et donc ce sera largement moins vivable et largement moins agréable. Mais dans un premier temps, comme on dit au début, jusque-là, tout va bien. Mais c'est les prémices d'un changement et d'un bouleversement énorme.
3: Ça vous fait peur?
0: Je me suis jamais vraiment posé la question.
1: Puis c'est pas facile non. De se projeter sur aussi longtemps.
0: Non, mais c'est sûr que c'est un changement. Moi, je pense que c'est pas bénéfique, quoi. Il y a plus de saison du tout, quoi.
3: Il y a encore des saisons
1: moins marquées. Un peu moins marqué peut-être. Parce qu'un hiver comme ça, c'est quand même un hiver très doux. Donc si par exemple l'été est encore extrêmement chaud, la différence de température entre l'hiver et l'été n'aura pas tellement changé. Sauf que l'hiver sera plus doux et que l'été sera plus chaud. Mais bon, les gens ont l'impression qu'il n'y a pas de saison, parce qu'en fait le symbole, c'est quand même la neige. C'est quand même d'avoir bien froid l'hiver. Et ça, c'est peut-être un sentiment qu'on aura moins. Qu'on a moins déjà. Comme disait la dame tout à l'heure, il faut revenir à des idées, des hivers, une bonne dizaine, vingtaine d'années en arrière, voire plus, pour avoir se rappeler d'hivers très très rigoureux, successifs.

0: Nous accompagnons dans la rue Gilles Rammstein, climatologue, directeur de recherche au CEA, auteur de Voyage à travers les climats de la Terre, paru aux éditions Odile Jacob.
1: En tant qu'individu, est-ce qu'on peut avoir une petite action en faveur du climat ?
2: Je pense qu'il y a plusieurs actions qui sont à différents niveaux. Par exemple, je pense que, comme vous avez vu à la COP21, à Paris, là, les pays ont donné des chiffres d'engagement, mais qui sont pas des engagements, en fait. Hein. Et avec ça, on arrive à une augmentation de température dans les années à venir qui va être vraiment importante. Donc s'il n'y a pas des citoyens, des engagements citoyens, des organisations citoyennes qui font peser sur les politiques le poids des changements climatiques et la volonté de changement, ça ne se fera pas. Donc ça, c'est une chose. Une autre chose, dans la vie quotidienne qu'on peut avoir, nous, ben, je pense que comme citoyens, on peut chaque fois systématiquement préférer le train plutôt que l'avion. Et ça, c'est aussi un truc citoyen parce que, je ne sais pas si vous avez des enfants, tout ça, mais les enfants, quand ils voient qu'ils peuvent aller pour 30 euros

0: par avion faire un Paris-Toulouse, ils vont pas prendre le train pour 50 euros et trois fois plus de temps. Donc il y a quelque chose qui va pas là. On peut pas leur reprocher. Ce qui est absolument pas normal, c'est que l'avion coûte si peu cher, que le pétrole, qui est une denrée, coûte si peu cher. Donc il faut faire des choix citoyens, essayer d'éduquer les enfants, ces enfants, à essayer de comprendre ça, qu'il n'y a pas que l'argent, même si moi je comprends très bien qu'on fasse ce choix-là quand on n'a pas beaucoup d'argent. Mais il y a aussi un certain nombre de choix qui sont d'éducation. Je pense que l'éducation, c'est super important. Non consumériste, c'est-à-dire que, parce que les enfants, enfin moi j'ai trois filles, hein, la dernière elle est beaucoup plus intéressée par les marques et on s'en fout des marques. Le fait de consommer beaucoup, ça n'a pas de sens. Dans une terre qui est finie, avec tous les problèmes qu'on a, la consommation, consommer, juste pour consommer, pour avoir le même t-shirt que l'autre, même si c'est un truc qu'on est ado, c'est important, eh ben, il faut essayer d'expliquer que ça, c'est pas forcément une bonne idée. Que, voilà, que d'engraisser un certain nombre de grosses multinationales, ou même pour la bouffe, hein, de manger moins de viande, c'est pas forcément mal non plus. Compte tenu du fait que la viande, l'élevage, c'est quelque chose qui est très consommateur de CO2. Donc oui, il y a des possibilités certainement d'éduquer les enfants, je pense, hein. Moi, je fais pas mal ça aussi, pour que, voilà, ils aient une vision un peu différente. Parce qu'en fait, c'est d'autant plus important pour eux que c'est eux qui vont. C'est pas nous, hein. Moi, je suis déjà vieux. Je verrais pas tellement le changement climatique. Vraiment gênant. Je verrais la partie que vous dites, la partie plutôt cool où il fait moins froid et tout ça. Mais eux, ils verront. Donc, c'est eux qu'il faut éduquer. Donc, on peut faire des choses, oui.
1: Ça vous parle ?
2: Bah oui, mais voilà, malheureusement, on n'y pense pas forcément, quoi. Nous, on voit notre côté à nous, il fait plus chaud, on est content et on ne cherche pas à aller plus loin, forcément. Après, c'est une question d'habitude, voilà, quoi.
3: Là, j'ai rien à répondre, là.
0: Joker.
3: Voilà, Joker.
1: Bon, déjà, c'est sympa de vous être arrêté, ouais, puis de discuter avec nous, hein, parce que ouais. C'est une discussion. Mais c'est bien d'être sensibilisé aussi.
3: Ouais. Bah, oui, oui, oui. Oui, oui, oui. C'est très bien, votre action.

0: par rapport à votre conférence, qu'est-ce que vous avez envie de faire passer? Quels vont être les grands points qui viennent en complément de ce que nous avons déjà dit?
1: Moi, ce qui m'intéresse, en fait, dans ces conférences, c'est essentiellement de faire réfléchir les gens sur le fait que on est sur Terre, c'est notre planète, c'est la planète qui, la seule qu'on connaît vraiment, la seule sur laquelle on sait que la vie a existé. Et cette vie sur Terre, elle n'est pas évanescente, c'est-à-dire qu'elle n'a pas existé puis disparue. Elle a existé depuis 3,7 milliards d'années, il y a eu en permanence de la vie sur Terre. Et donc, pour qu'il y ait eu cette vie, il a fallu qu'il y ait eu un climat qui soit toujours à peu près favorable à cette vie. Froid, chaud, mais toujours, qu'il soit toujours resté dans des gammes qui soient compatibles avec cette vie. Alors j'ai expliqué ça dans mon exposé et je montre aussi quelques dérapages, c'est-à-dire des moments où c'est parti en vrille et comment on est revenu finalement, et comment finalement les régulations, c'est-à-dire en fait les régulations climatiques se mettent en place qui font que on ne part pas dans une Terre trop aride ou trop chaude comme Vénus ou trop froide comme Mars, mais qu'on reste toujours dans une gamme de températures et de précipitations qui est compatible avec la vie. Et à la fin de la conférence, j'ai montré que l'homme, aujourd'hui, il ne va pas détruire la planète, parce que la planète, elle est solide, elle en a vu d'autres. Et donc, en fait, le changement climatique qui est à l'œuvre, il n'est pas dangereux pour la planète elle-même, il est dangereux pour l'homme. Parce que l'homme, ce sera en 2050 9 milliards de personnes, qu'il a besoin, encore plus qu'avant, d'avoir un climat qui est régulé, et qu'il ne pourra pas s'adapter facilement à des changements climatiques extrêmement brutaux, comme on est en train de les produire. Donc c'est ça, je veux faire réfléchir à ça. Et en fait, il y a plein de gens qui travaillent sur les climats de demain. Moi, ma spécialité, mon originalité, c'est d'avoir une vision, c'est un peu un paradoxe, mais d'avoir une vision de 3 à 4 milliards d'années sur le climat de la Terre tel qu'il a été, tel qu'il a varié. Cette compréhension-là, je mets le doigt sur le fait que là, on est en train de faire quelque chose de différent, quelque chose qui s'approche beaucoup plus finalement des changements climatiques qui ont eu lieu lors des extinctions, que des changements climatiques lents que la Terre a connus plus ou moins jusqu'à présent.
0: Quand vous nous dites que quelquefois la nature a failli déraper, j'essaye de comprendre, alors je ne sais pas si je m'inscris dans une sorte d'intelligence naturelle qui fait qu'il y a certainement une fonction à la régulation.
1: Bah en fait, sur Terre, justement, les moments où ça a vraiment dérapé, c'est les moments où il y a eu une baisse massive du CO2 atmosphérique, ce qu'on est en train de monter, nous les hommes, aujourd'hui. Dans l'histoire de la Terre, il y a eu deux fois, une baisse des gaz à effet de serre, et cette baisse des gaz à effet de serre a conduit en fait à une Terre toute blanche, ce qu'on appelle une Terre boule de neige. Et ça s'est produit très peu de temps dans l'histoire de la Terre, mais ça s'est produit à deux moments très, très spécifiques. Sans doute il y a 2,4 milliards d'années, mais là c'est difficile d'y accéder, mais on pense que c'est produit. Et de façon plus certaine, il y a à peu près 800 millions d'années. Et c'est des périodes, comme vous voyez, sur un corps humain dont vous avez parlé, ce qu'on regarde, c'est les maladies. Ben là, c'est un peu pareil. Sur Terre, lorsqu'il y a un dérapage aussi massif, on s'intéresse à comment ça a pu se produire, comment on en est sorti, comment ça s'est passé pendant. Et moi, je me suis beaucoup intéressé à cette question, de savoir qu'est-ce qui a causé ce dérapage, comment on en est sorti, etc. Et j'ai beaucoup parlé de ça, j'ai un peu parlé de ça à la conférence hier soir pour expliquer que la régulation n'a pas toujours été tout à fait satisfaisante. Il y a eu quand même quelques ratés.
0: Il pourrait y avoir un facteur aggravant, c'est-à-dire que la nature se mette à soleiller un petit peu, qui rajoutera encore une couche.
1: Bien sûr. Par exemple, là, on est en train de réchauffer la planète. Comme on réchauffe la planète, vous avez dû voir ces images, les terres gelées, les sols gelés, qu'on appelle les permafrosts, qui sont dans la Sibérie, sont en train de se réchauffer. Et quand ils se réchauffent, ils éjectent du méthane et du CO2 en quantité quand même assez importante. Et ça pourrait rajouter, si vous voulez, à la perturbation humaine, une perturbation qui serait liée à la fonte des sols gelés et qui rajouterait peut-être un quart à un tiers de ce qu'on a déjà et de façon aussi rapide. Donc il y a parfois des accélérations, si vous voulez, parfois des atténuations, mais ça c'est un mécanisme d'accélération, c'est-à-dire que ces sols gelés où on voit des maisons complètement de guingois parce que les gaz s'en vont, sortent, et que les sols se dégèlent et qu'il y a beaucoup plus d'eau, ça a un effet aussi sur l'atmosphère, c'est que ça dégaze pas mal de méthane et de CO2, et que ce méthane et de CO2 contribuent à leur tour au réchauffement. Donc ça c'est un peu ce qu'on appelle un feedback positif, c'est-à-dire une rétroaction qui vient s'ajouter à notre propre perturbation. Donc oui, ça existe.
0: Le rattrapage naturel, c'était dû à quoi ?
1: C'est vraiment un truc assez complexe à expliquer parce que ça se fait sur des échelles de temps qui nous sont complètement éloignées. Il se trouve que sur Terre, à cause de la tectonique des plaques, il y a eu un moment où tous les continents étaient en position tropicaux. Et dans ce cas-là, comme il pleut beaucoup dans les tropiques, on pompait beaucoup de CO2, c'est-à-dire qu'on a diminué de façon tectonique, hein, donc c'était lié à la tectonique, de façon tectonique, la teneur en CO2 de l'atmosphère à tel point qu'il s'est mis à faire tellement froid que la neige qui tombe à l'hiver n'a plus fondu et qu'on a recouvert l'ensemble des continents et des océans de glace, de calottes de glace pour les terres et de banquises pour les océans. Et qu'est-ce qui fait qu'on en est sorti, qu'on n'est plus sur une terre complètement englacée ? C'est qu'une fois que la terre est englacée, le volcanisme continue. Et le volcanisme est le plus grand émetteur, à part l'homme, aujourd'hui, de CO2. Et à l'échelle géologique, c'est lui la source de CO2. Et donc, le volcanisme émettait du CO2. Ce CO2 ne réagissait plus avec la surface du sol, puisqu'il a été gelé, se stockait dans l'atmosphère, et comme c'est un gaz à effet de serre, et ben, il a fait tout fondre. Et donc, cette dérégulation n'a pas duré très longtemps. Elle a duré quelques millions d'années, c'est tout. À l'échelle de 4,6 milliards d'années, c'est dérisoire.
0: On est à quelques mois après la fameuse COP 21. C'est utile, ce genre de réunion ?
1: Moi, ce que je crois, c'est que les scientifiques, ils sont là un peu comme des lanceurs d'alerte. Ils disent, voilà, l'état de l'art, ce qu'on sait, ce qu'on peut dire. Ils le donnent aux politiques. Les politiques... Ils font ce qu'ils peuvent avec. Bon, à la COP 21, je pense que c'était quand même beaucoup mieux qu'à Copenhague, parce que d'abord, il y a eu un accord universel. Ensuite, l'accord me paraît à peu près ambitieux. Il va falloir voir ce qu'ils vont faire vraiment, mais plus ambitieux même que ce que j'aurais pensé, parce que finalement, ils sont tombés d'accord sur 1,5 degré, alors que moi, je pensais que 2 degrés, ce serait déjà très difficile. Donc, bon, il va y avoir des ambiguïtés à lever. Ça, c'est une chose. Et une autre chose que je crois aussi profondément, qui est la raison aussi pour laquelle j'accepte de faire toutes ces conférences, c'est que je crois qu'il faut éduquer d'une certaine façon les gens, leur donner des informations qui font ce qu'ils veulent avec après, mais qu'ils les aient, et de façon à ce qu'ils puissent réfléchir par eux-mêmes sur ce qu'il faut faire et qu'ils s'engagent comme citoyens, parce qu'à mon avis, le changement climatique, dans les années qui viennent, dans les décades qui viennent, ce sera un problème aussi de citoyens. C'est-à-dire qu'on ne peut pas penser qu'il suffit que les scientifiques disent et que les politiques fassent. Ça ne se passera pas comme ça. Les scientifiques ils vont dire, les politiques ils vont faire ce qu'ils peuvent. Et s'il n'y a pas un mouvement citoyen suffisamment fort et suffisamment intéressé pour faire évoluer les choses, peut-être plus vite que les politiques, eh ben on aura sans doute quelques problèmes.
0: Même si ça consomme énormément d'énergie hein, pour faire venir tous ces chefs d'État.
1: Ouais, je pense que c'est
0: ça
1: bon
0: vaut
1: parce
0: le coup.
1: Que je pense que.
0: On va les faire venir en train, autrement.
1: Ah ouais, non mais ça c'est une autre chose. Mais non mais ça c'est vrai que c'est un gaspillage énorme qu'on pourrait être plus, même au niveau du symbole, hein, qu'on pourrait être plus meilleur, je pense. Mais donc ça c'est vrai, vous avez raison, ça consomme beaucoup. Il y a pas de frein, tout ça. Mais je pense que avoir un accord international. Ça a quand même du sens, je pense. Ça fait avancer les choses, même si c'est à petits pas. Et ça oblige à des discussions. Ça permet aussi à nous, scientifiques, qui rendons des rapports tous les 6 ans, d'avoir une prise en compte de ces rapports et de pouvoir, nous aussi, en tant que scientifiques, nous rendre compte de à quoi ça a servi, finalement. Est-ce que ça a fait avancer les choses ou pas. Donc moi, je pense que c'est utile, très utile. Mais c'est pas, il ne doit pas y avoir que ça. Il ne faut pas croire que c'est ça qui va tout régler, mais en tout cas, c'est très utile, je pense. La forme de vie qu'on trouvera sur notre planète sera assez différente de ce qu'elle est. Parce que moi, j'ai le sentiment que, si vous voulez, on a pendant longtemps pensé que la Terre était le centre de l'univers. Et moi, je pense que pour la biologie, c'est pareil. C'est-à-dire que ce qui s'est passé sur Terre, c'est le résultat de beaucoup de choses qui sont sans doute très particulières et qu'il y a sans doute plein de formes de vie qui sont différentes. Et même sur Terre, il y a des formes de vie qu'on ne soupçonnait pas il y a 50 ans, par exemple, les fumeurs noirs, toute la vie qui est autour des fumeurs noirs. Donc je pense qu'on va avoir, les gens, ils vont avoir la chance, enfin pas moi, mais dans les décades à venir, je pense qu'ils vont avoir la chance de voir une diversité extraordinaire de possibilités de vie. Et pas du tout retrouver ce que nous on a fait ailleurs. Ça, non. C'est comme les fous qui veulent terraformer Mars. On ne peut pas faire ça. Ça, c'est impossible, il vaut beaucoup mieux garder notre planète vivable que de la rendre invivable pour être obligé de partir ailleurs. Ça, c'est certainement pas la bonne solution.
0: Et des réfugiés climatiques sur Mars, non.
1: Non, c'est ça. Des réfugiés climatiques sur Mars, non.

0: Merci à Gilles Rammstein, climatologue, auteur de Voyage à travers les climats de la Terre paru aux éditions Odile Jacob, et merci à
1: Catherine
0: pour leur libre participation à ce reportage réalisé avec la complicité de Daniel Verling, président de la Société d'astronomie de Nantes, et de Béatrice.
2: Qu'est-ce que vous retenez de cette aventure d'interview dans la rue à la rencontre du public nantais?
3: Bon, on en a eu que deux, hein, quand même. Je peux pas dire sur deux, c'est un petit échantillon. Hein.
2: Oui, mais c'était pas statistique, c'est le fait d'aller au hasard à la rencontre.
3: Je trouve ça très bien, en fait. C'est la première fois que, au début, je comprenais pas, comme je vous ai dit, mais en fait, a posteriori, je trouve ça très bien. Hein. Bon, on l'a fait que deux fois, là, peut-être pour que ce soit vraiment. Enfin, il a peut-être fallu prendre plusieurs personnes, mais.
2: On n'avait pas le temps.
3: Hein. Bon, on n'a pas le temps. Non, mais je trouve ça très bien.

Une annonce. Sacha Brun, astrophysicien, directeur de recherche au CEA et expert du Soleil, sera le prochain invité de la Société d'astronomie de Nantes. Il interviendra sur le thème « De l'origine du magnétisme solaire à la météo de l'espace » le vendredi 9 octobre prochain à 21h, salle Notre-Dame de Toutes Aides à Nantes.

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2: Il est 14h à Paris, merci d'être à l'écoute de Radio France Internationale. Le Grand Journal avec vous, Charlotte Sidrac, et à la une...
3: Renouer le dialogue, c'est ce qu'espère le ministre de l'Éducation en France. Il reçoit aujourd'hui les syndicats et associations lycéennes. Les blocages se poursuivent. 564 établissements sont perturbés ce vendredi, selon le gouvernement. En Inde, des manifestations contre le vol de vote après la radiation de quelques 130 millions de personnes des listes. L'opposition appelle à la démission du chef de la commission électorale. Une réunion d'urgence de l'Union européenne sur les carburants. Bruxelles rejette catégoriquement une éventuelle interdiction des exportations américaines de gazole. Emmanuel Macron annonce là qu'il présidera une visioconférence des dirigeants du G7 tout à l'heure.
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3: À suivre aussi en Espagne, peu de chance que les députés adoptent des décrets sur le logement portés par le gouvernement de gauche. Le Japon qui durcit ses règles de résidence permanente pour les étrangers. Et puis Zinedine Zidane de retour au Stade de France, lieu de ses exploits en tant que numéro 10 et aujourd'hui sélectionneur des Bleus. Rendez-vous à domicile ce soir en Ligue des Nations face à l'Italie. Et forcément, ça rappelle des souvenirs.
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2: Charlotte, de Paris à Marseille en passant par Lyon et Nantes, le mouvement des lycéens se poursuit à travers la France. 564 établissements sont perturbés ce vendredi selon le gouvernement.
3: Cette mobilisation pour demander davantage de moyens notamment et qui a dérapé dans certains établissements avec des violences. Les autorités ce vendredi ont fermé 400 lycées et les manifestations sont interdites aux abords de ces établissements. Mais cela n'empêche pas les rassemblements, comme ce matin devant l'entrée du lycée. C'est Blaise Sandras de Sevran, c'est au nord-est de Paris. Là-bas, les élèves, parents et professeurs se disent prêts à une longue mobilisation. Reportage Baptiste Coulon.
5: Ilias, 17 ans, est déterminé.
6: En fait, on se mobilisera tant qu'on ne sera pas écouté, tant qu'il n'y aura pas de vrai changement.
5: S'il se dit prêt à tenir, c'est parce qu'il y a chaque jour une raison supplémentaire d'être en colère.
6: Ils baissent le budget de l'éducation, ils voulaient rendre payant les classes prépa et les BTS. Bah, ils les ont enlevés, hein. C'est un autre colère. Donc tous les jours, il y a une colère.
5: Solidaires, certains parents d'élèves manifestent aux côtés de leurs enfants. C'est le cas de Suzanne qui multiplie les sacrifices depuis une semaine.
7: On prend des jours de congé, avec le travail on s'arrange. Il y en a qui sont là le matin, d'autres qui sont là plus après, on commence à travailler un peu plus tard.
5: Une réorganisation qui risque de durer si le mouvement s'éternise. Suzanne a anticipé cette possibilité et se dit prête à l'affronter.
7: On a toujours été présents et on sera toujours là. On fait ça mais c'est pour eux. On veut qu'ils aient un avenir.
5: Mais comment faire durer la colère sans pénaliser scolairement les lycéens? Laurent, professeur de philosophie, connaît la méthode.
8: On peut se faire confiance collectivement pour diffuser des cours, pour mutualiser les enseignements avec d'autres collègues, faire en sorte que tout cela n'impacte pas trop la scolarité des élèves.
5: L'enseignant, comme d'autres, partage les revendications de ses élèves avec lesquels il fait front commun.
3: Baptiste Coulon, 2000 personnes ont été interpellées depuis le début du mouvement et 40 proviseurs blessés d'après le ministre de l'Éducation nationale qui reçoit aujourd'hui des syndicats et des associations lycéennes.
2: Une jeunesse mobilisée en Inde également ce vendredi. Là, c'est pour protester contre la révision des listes électorales.
3: Oui, 130 millions d'inscrits ont été retirés des listes. L'opposition et des mouvements de jeunes accusent la commission électorale de favoriser le parti BJP au pouvoir, de voler des votes. Les autorités indiennes ont interdit des rassemblements prévus aujourd'hui en ce jour férié en hommage à Gandhi. Mais les organisateurs ont maintenu le mot d'ordre. Reportage à New Delhi, Abdullah Irali.
9: Malgré l'interdiction de manifester et un déploiement policier massif, les manifestants tentent de forcer les barrages au cœur de Delhi. Pour Ranjit Kumar, avocat, cette colère est légitime.
10: Ganesh Kumar, le chef de la commission électorale, a abusé de ses pouvoirs contre les électeurs locaux. Il a radié de nombreux électeurs des listes pour avoir soutenu le gouvernement.
9: Un sentiment d'injustice partagé par Akship, 18 ans.
10: C'est une fraude électorale flagrante. Les gens viennent en masse ici pour demander des comptes.
9: Dans la foule, Lakshmi, militante du mouvement des cafards qui a fait tomber le ministre de l'Éducation en juillet dernier. Notre question, pouvez-vous rééditer ce succès ?
4: Tout à fait, sauf qu'on nous refuse le droit de manifester. Ils nous arrêtent. Regardez, la police vient d'embarquer plein de monde.
11: There is a lot of people detained by the lip list right now.
9: À la mi-journée, la police de Delhi a procédé à plus de 700 arrestations autour de la place Gentleman Tar. Abdullah Erali, New Delhi, RFI.
2: Et cette mobilisation en Inde, on continue d'en parler juste après ce journal dans 10 minutes avec notre invité Christophe Jaffrelot, directeur de recherche au CERIS Sciences Po CNRS. En Israël, un revers, Charlotte, pour la coalition du Premier ministre Benjamin Netanyahou.
3: La Cour suprême israélienne a rejeté la tentative d'évincer les formations arabes des prochaines législatives. Le scrutin est prévu le 27 octobre prochain. Les juges ont validé les candidatures de plusieurs partis, sauf seul le chef de file du parti Balad a dû jeter l'éponge sous contrainte. Les détails avec Michel Paul à Jérusalem.
12: La Cour suprême israélienne a opposé une fin de non-recevoir aux tentatives de disqualification portées par la commission électorale dominée par la droite et l'extrême droite. À l'unanimité, les hauts magistrats ont confirmé la participation du parti islamiste Ram et de l'Alliance arabe de la liste unifiée, estimant que les accusations d'atteinte à l'État ou de soutien au terrorisme ne reposait sur aucune base probante solide. Même feu vert cette fois à la majorité pour Ofer Kassif, bien que ses prises de position scandalisent une partie de l'hémicycle, le député communiste pourra concourir le 27 octobre prochain. Une seule ombre au tableau pour les partis arabes, Sami Abou Shradeh, menacé d'une interdiction quasi certaine par les juges en raison d'un article polémique rédigé au lendemain du 7 octobre, le dirigeant de Balad a préféré retirer sa candidature avant un arbitrage formel. Michel Paul, Jérusalem, RFI.
3: Des bouchons, des perturbations à Kiev après une frappe russe sur un pont de la capitale ukrainienne la nuit dernière, axe majeur de circulation d'une rive à l'autre de la ville. Il a été touché, ce pont, par des drones russes. Un immeuble résidentiel a également été frappé par une attaque russe. Il y a eu un mort. Et on apprend dans le même temps que l'armée ukrainienne, de son côté, a utilisé pour la première fois en conditions réelles son missile balistique tactique FP7, une arme, Julien Chavanne, qui pourrait bien aider Kiev pour intercepter les missiles russes.
13: Un missile décolle de nuit quelque part en Ukraine avant de disparaître dans le ciel. L'Ukraine a testé pour la première fois un missile balistique FP7 au combat, vidéo à l'appui. Volodymyr Zelensky l'a lui-même annoncé sur Telegram. On ignore où et quand le projectile a été lancé et s'il a visé une cible russe. Mais c'est un cap technologique franchi en très peu de temps pour l'Ukraine, décrypte Ulrich Bouna. Pour le chercheur associé à Eurocreative, avec le FP7, l'armée ukrainienne pourra toucher plus durement l'ennemi.
14: Ça va permettre en quelque sorte de frapper plus fort pour les Ukrainiens avec désormais des missiles balistiques, un porte décharge d'à peu près 200 kg d'explosifs, comparativement à un drone qui arrivera à 50-100 kg maximum. Effectivement, vous pouvez frapper beaucoup plus durement les cibles que vous visez et vous pouvez les frapper aussi plus facilement. Il est beaucoup plus difficile d'intercepter un missile balistique qu'un drone, par exemple, ou qu'un missile de croisière. Donc ça va permettre aux Ukrainiens de sans doute taper plus fort.
13: La question, c'est combien de missiles l'Ukraine a-t-elle en stock aujourd'hui ? Il en faudra beaucoup pour affaiblir l'armée russe, sans compter que la portée du FP7 reste limitée entre 200 et 300 km. La prochaine génération de missiles balistiques ukrainiens sera la plus dangereuse. Le FP9, qui n'est pas encore prêt, pourra frapper à plus de 800 km. Autrement dit, Moscou sera à portée de tir.
3: La guerre en Ukraine qui pèse avec le blocage aussi du détroit d'Ormuz sur les prix des carburants. Les pays de l'Union européenne se sont retrouvés aujourd'hui en réunion d'urgence pour répondre à Donald Trump qui demande avec insistance aux Européens de mettre sur le marché du gazole prélevé sur leurs réserves stratégiques. Et cela pour faire baisser les prix. Le président américain a même menacé d'interdire l'exportation de gazole américain en cas de refus. L'UE se dit prête à une action collective avec l'Agence internationale de l'énergie, mais rejette toute interdiction des exportations de pétrole qui saperait, je cite, la confiance avec les États-Unis. Emmanuel Macron, on l'a appris il y a quelques minutes, va présider ce jour, d'ici moins d'une demi-heure, une visioconférence des dirigeants du G7 consacrée à la situation énergétique mondiale.
2: Direction l'Espagne à présent, Charlotte. Sauf coup de théâtre, les décrets sur le logement portés par le gouvernement ne seront pas adoptés aujourd'hui par les députés.
3: Des textes qui visent à mieux protéger les locataires. Question relancée avec l'expulsion d'une vieille dame de son appartement de Madrid. L'opposition de droite et d'extrême droite ont annoncé qu'elle voterait contre ces décrets, idem pour le parti indépendantiste catalan Junts, ce qui provoque la colère des militants du droit au logement. Ils se sont réunis à Barcelone au siège de Junts, Carme Arca Razzo, porte-parole du mouvement.
15: Le décret qui est débattu en ce moment même au Congrès, c'est un minimum vital. C'est un décret qui dit que les personnes vulnérables ne peuvent pas être expulsées, que les locataires qui sont menacés d'être mis dehors puissent avoir 2 ans de prolongation de bail, qu'à un moment où le coût de la vie n'arrête pas d'augmenter et que les salaires ne suivent pas, on puisse au moins geler les loyers pendant le temps du bail. Et Junts pour la Catalogne vient de démontrer que c'est un parti absolument acheté par les lobbies immobiliers. C'est un parti qui vient de dire non, non aux Catalans, votez contre les Catalans. Ils votent pour que les Catalans puissent être expulsés, qu'on puisse augmenter leur loyer, qu'on puisse se faire virer dès qu'un bail se termine. Comment osent-ils ?
3: La militante du droit au logement, Carme Arca Razzo, à Barcelone, devant le siège du parti Junts, propos recueillis par Élise Gazangel. En Guinée-Bissau, un retour prochain d'Oumaro Sissoko Embalo au pays compromis. L'ex-président en exil a annoncé récemment sa candidature à la présidentielle, qui est prévue en principe le 6 décembre, et ses partisans l'attendaient au pays dans les prochains jours. Mais la junte au pouvoir estime que les conditions de sécurité ne sont pas réunis pour le moment. On va y revenir dans Afrique Midi tout à l'heure, dans une vingtaine de minutes maintenant.
2: Avec notre invité, notamment le chercheur Vincent Fouché. Le Japon durcit ses règles de résidence permanente pour les étrangers.
3: Oui, ça va être plus compliqué. Nouvelle mesure, alors que la première ministre japonaise, Sanae Takaichi, cherche à renforcer les contrôles migratoires et à rassurer une partie de la population, Frédéric Charles.
16: Pour obtenir le statut de résident permanent, les candidats doivent prouver que leur revenu annuel est supérieur à la moyenne nationale. Ils doivent être capables de tenir une conversation courante en japonais. Un respect rigoureux des obligations fiscales et sociales, 30 ans de cotisation de retraite sont exigés. Plus de 4 millions d'étrangers vivent au Japon et le pays aura toujours plus besoin d'eux. La population vieillit, il y a pénurie de main-d'œuvre. Mais plus le nombre d'étrangers augmente, plus certains Japonais ressentent de l'anxiété, un sentiment d'insécurité, selon la Première ministre. Sanae Takaichi répond à cette inquiétude face à la progression d'un parti nationaliste qui décrit l'immigration comme une invasion silencieuse. Le patronat rappelle que le Japon aura besoin de millions de travailleurs étrangers supplémentaires d'ici à 2030 pour maintenir sa croissance économique. Frédéric Charles, Tokyo.
3: La relève est arrivée à bord de la station spatiale internationale. 2 Américains, 1 Canadien et 1 Russe ont rejoint l'ISS. Et après quelques jours de passation, l'équipage précédent, dont fait partie la Française Sophie Anneau, va donc pouvoir rentrer sur Terre.
2: Et peut-être regarder Canal+, le groupe audiovisuel français très en colère.
3: Canal+, concerné par le projet de loi de finances présenté hier par le gouvernement. Alors le texte envisage notamment des économies dans l'audiovisuel en réduisant les subventions pour France Télévisions et en doublant la TVA payée par Canal+. Une mesure qui représenterait un manque à gagner de 200 millions d'euros selon l'entreprise qui prévient. Elle en tirera les conséquences en augmentant les tarifs de ses abonnements mais surtout en revoyant à la baisse l'accord d'investissement passé cet été avec les syndicats français. Une situation vue avec beaucoup d'inquiétude par le secteur puisque Canal+ est aujourd'hui le plus gros financeur du cinéma dans l'exercice. Marie Masmonteil est la présidente du syndicat des producteurs indépendants.
17: Il y a un équilibre où Canal reste le financeur prioritaire du cinéma français, en liaison avec France Télévisions, en liaison ensuite avec les multiples partenaires du cinéma et puis les plateformes étrangères. Mais le danger mortel, effectivement, serait que Canal nous dise « bon, bah, moi, je ne peux pas mettre plus de l'obligation légale qui est 135 millions ». Et donc, on arriverait à quelque chose qui serait complètement contradictoire avec le sommet des Lumières, qui est que la création cinématographique française serait aux mains des Américains. Et c'est une mesure qui a l'air de faire économiser de l'argent au budget, mais qui va en faire perdre beaucoup en termes d'emploi, en termes de profitabilité sur la création cinématographique, parce que quand même, produire 300 films par an, bah, évidemment, ça crée des emplois, de la TVA, ça crée énormément de richesses, quoi. Et on pense réellement que c'est une économie stupide.
3: Voilà, l'inquiétude de la présidente du syndicat des producteurs indépendants menace de baisse de financement dans le cinéma et aussi dans le sport. Hein, les autres acteurs audiovisuels qui diffusent du sport de manière payante sont aussi concernés par une hausse de la TVA. Voilà, je vous fais la passe.
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0: 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Il est 17h à Paris, 15h en temps universel.
1: Charlotte de Rouen.
0: En France, la colère des lycéens ne faiblit pas. Leurs représentants sont reçus cet après-midi par le ministre de l'Éducation nationale. Ils demandent plus de moyens dans leur lycée. Mobilisation aussi en Inde. Les manifestants demandent la démission du chef de la commission électorale. Ils accusent cette commission d'avoir supprimé des millions d'électeurs des listes. Une manœuvre qui aurait profité aux partis au pouvoir. En Israël, la Cour suprême a rejeté la tentative d'évincer les formations arabes aux prochaines élections législatives. Tentative menée par le Premier ministre Benjamin Netanyahou et sa coalition. Et puis au Japon, un plan d'urgence pour sauver les cerisiers. L'arbre emblématique du pays est menacé par un insecte extrêmement vorace. En France, le ministre de l'Éducation nationale reçoit cet après-midi les syndicats et associations de lycéens. Édouard Geffray tente une médiation alors que certains lycées sont toujours bloqués, d'autres fermés ce vendredi par les autorités pour éviter tout débordement. Au total, 2000 personnes ont été interpellées depuis le début de ce mouvement, il y a un peu plus d'une semaine. Les jeunes demandent plus de moyens pour l'éducation et des parents d'élèves et des enseignants les soutiennent, comme Juliette Roy, elle est professeure d'histoire géographie au lycée Blaise Sandrard à Sevran, dans le nord-est de Paris.
2: On soutient absolument toutes leurs revendications et on les porte et on a exactement les mêmes projets pour nos élèves et pour les lycées.
3: Les revendications sont communes ?
2: Elles sont totalement communes. Après, il y en a qui vont être peut-être propres aux lycéens, notamment sur les horaires, mais globalement, sur les conditions de travail, on les porte aussi. Sur le manque de personnel, sur les salles. C'est-à-dire que moi, typiquement, dans ma salle, j'ai des rideaux qui sont tombés. Donc, il fait extrêmement chaud. Et je pense que tous nos collègues diraient la même chose. Donc, on a les mêmes revendications. Et puis surtout, on a vu ce qui s'est passé dans les autres lycées. On a été extrêmement choqués par les violences policières et par toutes les violences de manière général, donc ça nous est venu très spontanément. C'était normal pour nous, adultes et enseignants, de à la fois protéger nos élèves et porter le mouvement sans truster et sans reprendre le mouvement, mais juste les encadrer, les protéger, les valoriser dans ce qu'ils disent. Ça nous paraissait essentiel et c'est aussi le rôle de nous enseignants. C'est pas juste d'enseigner nos matières, mais aussi du coup d'aider nos élèves au maximum.
0: Des propos recueillis par Baptiste Coulon. En Espagne, ce revers pour le gouvernement de Pedro Sanchez. Les députés de droite, d'extrême droite et les indépendantistes catalans ont voté contre les décrets proposés par le gouvernement pour tenter de mieux protéger les locataires. Les députés paieront cette erreur politique dans les urnes, a réagi le ministre des Droits sociaux à la sortie du vote à Madrid. Des manifestants pour le droit au logement campent depuis plus d'une semaine sur la Puerta del Sol, une place centrale de la capitale espagnole, pour demander justement plus de protection pour les locataires. Les pays du G7 vont libérer jusqu'à 100 millions de barils de diesel et de pétrole dans les 4 prochains mois, annonce du président français Emmanuel Macron à l'issue d'une réunion des 7 premières puissances mondiales en visioconférence cet après-midi. L'objectif est bien de faire baisser les prix à la pompe. Les pays du G7 ont aussi convenu de ne pas limiter leurs exportations en la matière, comme menaçait de le faire le président américain. La capitale ukrainienne paralysée par de nouvelles frappes russes qui ont endommagé un pont majeur qui a dû être fermé à la circulation, ce qui a engendré de gigantesques embouteillages dans une bonne partie de la ville. Le maire de Kiev estime que Moscou est en train de saccager sa cité en s'en prenant systématiquement à ses infrastructures. En Inde, les manifestations sous haute tension se sont tenues dans plusieurs villes. À New Delhi, étudiants et jeunes sont en première ligne. Ils dénoncent une purge électorale historique, la suppression de 130 millions d'électeurs des listes. Ils accusent la commission de faire le jeu du BJP, le parti au pouvoir du Premier ministre Narendra Modi. Face à la colère de la jeunesse, la police verrouille la capitale et multiplie les arrestations. Reportage à New Delhi d'Abdullah Erali.
4: Malgré l'interdiction de manifester et un déploiement policier massif, les manifestants tentent de forcer les barrages au cœur de Delhi. Pour Ranjit Kumar, avocat, cette colère est légitime.
5: Ganesh Kumar, le chef de la commission électorale, a abusé de ses pouvoirs contre les électeurs locaux. Il a radié de nombreux électeurs des listes pour avoir soutenu le gouvernement.
4: Un sentiment d'injustice partagé par Akship, 18 ans.
5: C'est une fraude électorale flagrante. Les gens viennent en masse ici pour demander des comptes.
4: Dans la foule, Lakshmi, militante du mouvement des cafards qui a fait tomber le ministre de l'Éducation en juillet dernier. Notre question, pouvez-vous rééditer ce succès ?
6: Tout à fait, sauf qu'on nous refuse le droit de manifester. Ils nous arrêtent. Regardez, la police vient d'embarquer plein de monde.
7: There is a lot of people detained by the police right now.
4: À la mi-journée, la police de Delhi a procédé à plus de 700 arrestations autour de la place Gentleman Tar. Abdullah Erali, New Delhi, RFI.
0: Le pilote indien poignardé par son copilote à bord d'un vol Fly Dubai à destination d'Israël a été reçu par le Premier ministre Narendra Modi, affirmant avoir agi pour protéger les passagers en parvenant dans un ultime effort à ouvrir la cabine de pilotage. Cet avion, on le rappelle, reliait Dubaï à Tel Aviv lorsque cette confrontation a eu lieu, c'était mercredi. Depuis, les vols de Fly Dubai sont suspendus à destination d'Israël. La compagnie israélienne El Al, elle devait évacuer les Israéliens qui restent bloqués à Dubaï, mais elle a annulé les vols prévus ce vendredi sans donner plus de détails sur les raisons de cette annulation. En Israël, la Cour suprême a rejeté la tentative d'évincer les formations arabes des prochaines élections législatives. C'est un échec pour la coalition du Premier ministre Benjamin Netanyahou. Les explications de Michel Paul.
8: La Cour suprême israélienne a opposé une fin de non-recevoir aux tentatives de disqualification portées par la commission électorale dominée par la droite et l'extrême droite. À l'unanimité, les hauts magistrats ont confirmé la participation du parti islamiste Ram et de l'Alliance arabe de la liste unifiée, estimant que les accusations d'atteinte à l'État ou de soutien au terrorisme ne reposait sur aucune base probante solide. Même feu vert cette fois à la majorité pour Ofer Kassif, bien que ses prises de position scandalisent une partie de l'hémicycle, le député communiste pourra concourir le 27 octobre prochain. Une seule ombre au tableau pour les partis arabes, Sami Abou Shradeh, menacé d'une interdiction quasi certaine par les juges en raison d'un article polémique rédigé au lendemain du 7 octobre, le dirigeant de Balad a préféré retirer sa candidature avant un arbitrage formel. Michel Paul, Jérusalem, RFI.
0: Taïwan a reçu ce vendredi ses deux premiers avions de combat américains, des appareils F-16V reçus dans le cadre d'un accord entre les États-Unis et l'île qui cherche à renforcer sa défense face à la Chine. Taïwan reste très dépendante des livraisons américaines pour assurer sa propre sécurité. Au Japon, le gouvernement vient de lancer un plan d'urgence pour sauver les cerisiers. L'arbre emblématique du pays est menacé par une espèce invasive venue de Chine. L'an dernier, 47 000 cerisiers ont été attaqués par ces insectes et une grande partie d'entre eux a ensuite dû être abattue. À Tokyo, Bruno Duval.
9: Dans ce jardin public, les troncs des cerisiers sont recouverts d'épaisses couches de fines plastiques pour les protéger des longicornes ou alors parce qu'il est hélas trop tard pour eux, comme l'explique ce responsable.
10: Ces cerisiers-là sont malheureusement condamnés, les larves de ce fichu coléoptère les ayant complètement rongés. Donc, dans ce cas, le plastique sert en fait à emprisonner ces larves, à les empêcher d'aller dévaster d'autres arbres comme les pruniers magnifiques que vous voyez là. Pour autant, échapperont-ils à ce carnage ? Je suis très inquiet.
9: Deux fois par semaine, après la classe, ce lycéen et plusieurs de ses camarades vont chasser ces coléoptères, essayent d'en capturer le plus possible.
11: Sur le chemin de l'école, voir tant de cerisiers dépérir, ça nous fendait le cœur. Donc on s'est dit qu'on ne pouvait pas rester les bras croisés. Tout le monde doit se mobiliser contre ce fléau.
9: Mais l'éradiquer sera compliqué, selon cette experte de l'Institut de recherche sur les forêts.
12: Ces insectes se propagent, mais aussi se reproduisent à la vitesse de l'éclair, pouvant pondre jusqu'à 1000 œufs dans les arbres qu'ils attaquent. Dès lors, souvent des doses massives de pesticides sont hélas la seule solution, ce qui n'est évidemment pas l'idéal pour l'environnement.
9: Le longicorne fait désormais des ravages dans 22 des 47 départements de l'archipel. C'est 4 fois plus qu'au début des années 2020. Bruno Duval, Tokyo. RFI.
0: En football, la France affronte ce vendredi l'Italie pour son troisième match de Ligue des Nations. Match au Stade de France, coup d'envoi 18h45 en temps universel. En attendant ces bonnes pulsations du monde avec vous, Hortense Vol, bonjour.
13: Bonjour Charlotte, c'est resté avec

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0: Bonjour à toutes et à tous à l'écoute d'RFI. En direct de Paris, il est 18h.
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0: 16h, temps universel. Nous sommes le vendredi 2 octobre. Voici les titres. La crise du logement en Espagne est loin d'être terminée. Sous pression de la colère des Espagnols, le gouvernement de Pedro Sanchez espérait faire passer deux nouvelles lois cet après-midi, mais les élus du Parlement ont majoritairement dit non. Sous les bombardements russes, les habitants de la ville de Kiev sont dans une situation dramatique. C'est le cri de Vitali Klitschko, le maire de la capitale ukrainienne. Dans l'actualité française, les organisations lycéennes et étudiantes appellent à poursuivre la mobilisation, faute de mesures concrètes, reportage à suivre. Et puis enfin, pour tenter de faire baisser le prix des carburants, les dirigeants du G7 ont décidé aujourd'hui de libérer des stocks jusqu'à 100 millions de barils de gazole et pétrole brut dans les 4 mois à venir. Voilà pour les titres, soyez les bienvenus. C'est un échec pour Pedro Sanchez, le chef du gouvernement espagnol. Les deux textes présentés devant le Parlement cet après-midi pour essayer de résoudre la crise du logement ont été rejetés par les députés, et ce, malgré la mobilisation de plus en plus importante dans la rue pour réclamer justement des mesures en faveur des locataires. Daniel Valo, bonsoir.
4: Bonsoir.
0: Pedro Sanchez espérait obtenir le soutien des députés dans cette crise majeure que connaît le pays. Il en a été tout autrement.
4: Oui, il a manqué quelques voix seulement à Pedro Sanchez pour obtenir le vote de ces deux décrets-lois, deux textes qui prévoyaient notamment le gel des expulsions jusqu'en 2023. Le gel, c'est-à-dire la suspension de l'augmentation des loyers également pour 2 ans et un durcissement des règles pour les locations de courte durée. L'enjeu était tel que Pedro Sanchez, avant le vote, a mis tout son poids dans la balance. Écoutez-le s'exprimer cet après-midi devant les députés espagnols.
5: Il vous revient de montrer que votre volonté de nuire au gouvernement ne l'emporte pas sur votre souci du bien-être des citoyens. Faites ce qu'il convient de faire, parce que dans le cas contraire, l'histoire vous jugera plus tôt que vous ne le pensez et plus durement que vous l'imaginez.
0: Daniel, le discours de Pedro Sanchez aura donc été inutile puisque les deux textes ont été rejetés.
4: Oui, les partis d'opposition, sans surprise, ont voté contre, mais à leur voix se sont ajoutées celles du parti Junts. La formation catalane soutient en temps normal la coalition formée par le socialiste Pedro Sanchez, mais elle a considéré qu'avec ces textes, le gouvernement allait aggraver la crise du logement au lieu de la résoudre. La mobilisation dans la rue va donc se poursuivre et avec elle, les rumeurs sur des élections anticipées réclamées à la fois par l'opposition de droite et par l'opposition d'extrême droite.
0: Explication signée Daniel Valo. En France, la colère des lycéens et des étudiants ne s'éteint pas. Nouveau blocage aujourd'hui un peu partout dans le pays. Les manifestations sont interdites aux abords des établissements, ce qui n'empêche pas les rassemblements. Comme aujourd'hui, devant l'entrée du lycée Blaise Sandrard de Sevran, près de Paris, où élèves, parents et professeurs se disent prêts à une longue mobilisation. Baptiste Coulon.
6: Ilias, 17 ans, est déterminé.
7: En fait, on se mobilisera tant qu'on ne sera pas écouté, tant qu'il n'y aura pas de vrai changement.
6: S'il se dit prêt à tenir, c'est parce qu'il y a chaque jour une raison supplémentaire d'être en colère.
7: Ils baissent le budget de l'éducation, ils voulaient rendre payant les classes prépa et les BTS. Bah, ils les ont enlevés, hein. C'est un autre colère. Donc tous les jours, il y a une colère.
6: Solidaires, certains parents d'élèves manifestent aux côtés de leurs enfants. C'est le cas de Suzanne qui multiplie les sacrifices depuis une semaine.
8: On prend des jours de congé, avec le travail on s'arrange. Il y en a qui sont là le matin, d'autres qui sont là plus après. On commence à travailler un peu plus tard.
6: Une réorganisation qui risque de durer si le mouvement s'éternise. Suzanne a anticipé cette possibilité et se dit prête à l'affronter.
8: On a toujours été présents et on sera toujours là. On fait ça, mais c'est pour eux. On veut qu'ils aient un avenir.
6: Mais comment faire durer la colère sans pénaliser scolairement les lycéens. Laurent, professeur de philosophie, connaît la méthode.
1: On peut se faire confiance collectivement pour diffuser des cours, pour mutualiser les enseignements avec d'autres collègues, faire en sorte que tout cela n'impacte pas trop la scolarité des élèves.
6: L'enseignant, comme d'autres, partage les revendications de ses élèves avec lesquels il fait front commun.
0: Faute de mesures concrètes, en sortant d'une réunion aujourd'hui avec le ministre de l'Éducation nationale en France, Édouard Geffray, les organisations lycéennes et étudiantes appellent à poursuivre la mobilisation dans les établissements scolaires avec notamment une journée de mobilisation prévue mardi prochain, le 6 octobre.
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0: Ce conflit en Éthiopie, l'Union africaine s'inquiète d'une régionalisation du conflit. Dans un communiqué, la Commission de l'Union africaine a appelé l'Éthiopie, l'Érythrée et l'Égypte à faire preuve de retenue. Elle leur demande de s'abstenir de tout acte ou toute autre déclaration qui serait susceptible d'aggraver les tensions et compromettre la paix. Depuis maintenant plusieurs jours, dans cette région du nord de l'Éthiopie, la région du Tigré, rebelles et armées s'affrontent. La capitale d'Ukraine subit de nombreuses attaques russes. Son maire, Vitali Klitschko, déclare que la situation à Kiev est désormais dramatique. Il affirme que la Russie veut détruire sa ville. Il explique aussi qu'il n'est plus possible de vivre à Kiev comme si la guerre n'existait pas. Selon lui, les attaques russes causent de gros dégâts qui empêchent de vivre normalement. D'ailleurs, la dernière attaque russe a visé un immeuble résidentiel à Kiev, faisant un mort et deux blessés. On a aussi appris que pour se défendre, l'armée ukrainienne avait utilisé pour la première fois en conditions réelles un missile balistique appelé FP-7, une arme, Julien Chavan, qui pourrait bien aider Kiev pour intercepter les missiles russes.
5: Un missile décolle de nuit quelque part en Ukraine avant de disparaître dans le ciel. L'Ukraine a testé pour la première fois un missile balistique FP-7 au combat, vidéo à l'appui. Volodymyr Zelensky l'a lui-même annoncé sur Telegram. On ignore où et quand le projectile a été lancé et s'il a visé une cible russe. Mais c'est un cap technologique franchi en très peu de temps pour l'Ukraine, décrypte Ulrich Bouna. Pour le chercheur associé à Eurocreative, avec le FP-7, l'armée ukrainienne pourra toucher plus durement l'ennemi russe.
3: Ça va permettre en quelque sorte de frapper plus fort pour les Ukrainiens avec désormais des missiles balistiques en termes de charge d'à peu près 200 kg d'explosifs, comparativement à un drone qui a à 50, 100 kg maximum. Effectivement, vous pouvez frapper beaucoup plus durement les cibles que vous visez et vous pouvez les frapper aussi plus facilement et il est beaucoup plus difficile d'intercepter un missile balistique qu'un drone, par exemple, ou qu'un missile de croisière. Donc ça va permettre aux Ukrainiens de sans doute taper plus fort.
5: La question, c'est combien de missiles l'Ukraine a-t-elle en stock aujourd'hui ? Il en faudra beaucoup pour affaiblir l'armée russe, sans compter que la portée du FP-7 reste limitée, entre 200 et 300 kilomètres. La prochaine génération de missiles balistiques ukrainiens sera la plus dangereuse. Le FP-9, qui n'est pas encore prêt, pourra frapper à plus de 800 kilomètres. Autrement dit, Moscou sera à portée de tir.
0: Nous sommes à présent à Tokyo, où pour entrer et rester vivre au Japon, les conditions pour les étrangers vont être de plus en plus difficiles. Le gouvernement japonais a décidé de durcir les conditions pour les étrangers qui souhaitent obtenir la résidence permanente. Face à l'augmentation du nombre d'étrangers vivant au Japon, le gouvernement de la première ministre Sanae Takashi a décidé de changer sa politique d'immigration. Les autorités annoncent plusieurs mesures. Frédéric Charles nous appelle de Tokyo.
9: Pour obtenir le statut de résident permanent, les candidats doivent prouver que leur revenu annuel est supérieur à la moyenne nationale. Ils doivent être capables de tenir une conversation courante en japonais. Un respect rigoureux des obligations fiscales et sociales, 30 ans de cotisation de retraite sont exigés. Plus de 4 millions d'étrangers vivent au Japon et le pays aura toujours plus besoin d'eux. La population vieillit, il y a pénurie de main-d'œuvre. Mais plus le nombre d'étrangers augmente, plus certains Japonais ressentent de l'anxiété, un sentiment d'insécurité, selon la Première ministre. Sanae Takaichi répond à cette inquiétude face à la progression d'un parti nationaliste qui décrit l'immigration comme une invasion silencieuse. Le patronat rappelle que le Japon aura besoin de millions de travailleurs étrangers supplémentaires d'ici à 2030 pour maintenir sa croissance économique. Frédéric Charles, Tokyo. 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
10: Venons-en tout de suite à la question que se posent avec moi tous les Français. 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
10: Un chiffre. Mais écoutez, je ne peux pas vous dire à un franc près, il faut tenir compte des indices saisonniers, des coefficients.
11: 16 francs. 16 francs le kilo,
10: oui,
11: le plat de côte.
10: Vous êtes très au courant.
11: Oui, parce qu'à la maison, c'est moi qui fais les commissions.

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0: Qu'est-ce qui me fait marcher? Ben, je pense que c'est la curiosité. Moi, j'ai... En fait, ça paraît incroyable de dire ça, mais j'ai, je sais pas, vers 16-17 ans, j'étais abonné à la recherche et j'étais toujours extrêmement curieux de comprendre ce qui se passait autour de moi, de comprendre même ce qui se passait que je ne voyais pas. C'est la curiosité. Moi, je crois que c'est la curiosité, c'est le désir d'avoir une certaine jouissance, finalement, de se dire, bah, j'ai compris, c'est comme ça que ça se passe, ou c'est comme ça que ça peut se passer, j'ai une explication. Je pense que c'est ça qui me fait marcher.
1: Avec la complicité de Daniel Verling, président de la Société d'astronomie de Nantes, et de Béatrice, nous accompagnons dans la rue Gilles Rammstein, climatologue, directeur de recherche au CEA, auteur de « Voyage à travers les climats de la Terre » paru aux éditions Odile Jacob.
2: Juste pour faire connaissance, votre parcours pour arriver là où vous en êtes.
0: Alors bon, c'est vraiment un parcours d'opportunisme. Hein. J'ai fait une école d'ingénieur et puis j'ai bien compris que ça m'intéressait pas tant que ça. Ingénieur, je voulais faire de la recherche. Donc j'ai fait à l'époque, ça s'appelait un master, enfin un DEA, ça s'appelait à l'école, de physique atomique nucléaire. Et suite à ça, je suis arrivé au CEA où j'ai fait une thèse sur des cavités supraconductrices. Et puis après, je calculais de plus en plus des choses compliquées sur des trajectoires de particules dans des accélérateurs. Et puis à un moment donné, je me suis rendu compte que j'écrivais des articles, mais que des gens qui comprenaient mes articles, il y en avait deux dans le monde, et au maximum. Et donc là, je me suis dit, tant d'investissements pour ça, finalement. Je me posais des questions, et à ce moment-là, c'est pour ça que je dis que c'est assez opportuniste, j'avais travaillé avec quelqu'un qui s'appelle Étienne Klein, qui est assez connu maintenant, et qui m'a dit, mais moi je connais Jouzel, ils sont en train de monter un laboratoire de climatologie, ça te dirait de changer. Et j'ai discuté avec Jouzel, ça m'a beaucoup intéressé, et j'ai dû réapprendre, hein. Et après j'ai réémergé comme chercheur en climatologie. Donc c'est vraiment les rencontres, c'est plus les rencontres de la vie scientifique qui m'ont amené là où je suis qu'un vrai parcours bien réfléchi.
2: Quelles sont les bases requises pour être un bon climatologue?
0: Alors si vous voulez, il y a différents types de climatologues. On va se faire simple, on va les diviser en deux camps. Il y a ceux qui documentent le changement climatique, c'est-à-dire à partir de différents indicateurs, ils restituent des températures, des précipitations passées, hein, parce qu'il n'y a pas de paléothermomètre dans le sol, hein, pour les températures passées. Et puis il y a ceux qui, au contraire, modélisent. Alors moi, je fais partie de cette deuxième branche. Et donc là, pour modéliser le système climatique, ben, il faut un bon bagage en physique. Et puis, il faut aimer un peu les équations. Ce sont des gros codes. Mais c'est pas... Moi, par exemple, j'utilise le code beaucoup plus que je le modifie. Donc, je dirais pas qu'il y ait besoin forcément d'avoir un très, très, très gros background en mathématiques physiques. Je pense qu'il faut avoir plutôt un background pluridisciplinaire. Parce que moi, je me pose des questions qui sont faites finalement à la lisière de la biologie, de la géologie, de la climatologie. Donc je pense qu'une forte composante pluridisciplinaire, c'est important. De ne pas tout de suite se focaliser vers quelque chose de très précis.
2: Vos sources d'informations?
0: Alors bon, il y a plein de sources d'informations. Alors plus on remonte dans le temps, c'est-à-dire si vous y allez, vous intéressez par exemple au climat des dernières centaines d'années. Là, vous avez même des données instrumentales, c'est-à-dire qu'il y a des vieilles données dans les premiers centres météo qui sont instrumentales au sens où c'était vraiment des vrais thermomètres, des vrais pluviomètres qu'on utilise. C'est des données qui ont été référencées, il y en a très peu, hein, mais ça existe et ça permet de remonter sur quelques centaines d'années. Mais dès que vous allez plus loin que cette centaine d'années, il faut que vous utilisiez ce qu'on appelle les indicateurs qui sont indirectement des indicateurs du climat. Alors qu'est-ce qu'on a par exemple? Ben, on a les cernes d'arbres, on a les lacs varvés, les sédiments au fond des lacs, on a aussi... tout ce qui est glace, même les glaces dans les Alpes, ça peut servir pour des périodes de temps qui sont assez proches. Et puis dès que vous allez vers des temps beaucoup plus anciens, alors là, si vous voulez, on peut remonter dans les océans jusqu'à une certaine date, par exemple, dans les océans, à cause du fait que la croûte océanique se régénère, et ben on peut remonter jusqu'à peu près 120 millions d'années. Dans les calottes de glace de Vostok, de l'Antarctique, on peut remonter jusqu'à à peu près 1 million d'années. Vous voyez déjà la différence. Il y a un enregistrement glaciaire qui est seulement très jeune, mais je dirais qu'est-ce qu'il a d'extraordinaire, mais qui permet de remonter jusqu'à 1 million d'années, et des sédiments marins qui peuvent remonter jusqu'à 120 millions d'années. Et puis il y a tout ce qui est terrestre qui peut permettre de remonter beaucoup plus loin. Mais par contre, il y a aussi toute une autre gamme, une autre série de marqueurs. Ce sont ceux qui sont liés à la vie. Parce que par exemple, quand vous êtes dans l'océan, quand vous êtes à 18 degrés dans l'océan, vous avez une distribution de faune enfin de petits coquillages qui vous permettent de vous dire, voilà, ça, c'est, il faisait 18 degrés parce que j'ai 30% de tel coquillage, 30% de tel coquillage, etc. Donc ça, c'est des choses, et c'est la même chose pour les pollens sur Terre. La distribution des pollens qu'on a permet de savoir quelle température il faisait. Et ça, ce sont des marqueurs qui sont liés à la vie. Comme, voilà. Après, il y a des marqueurs qui sont beaucoup plus utiles, mais beaucoup moins faciles à comprendre, qui sont les marqueurs isotopiques. Alors, pour faire très très simple, dans une molécule d'eau, il y a donc deux atomes d'hydrogène et un atome d'oxygène. Et cet atome d'oxygène, il peut être sous une forme 16, avec 8 neutrons, 8 protons, 8 protons, ou une forme 18. Après, le pourcentage d'oxygène lourd que vous avez dans l'eau, il est une fonction de la température. Alors ça, c'est vraiment quelque chose qu'on a montré, quelque chose qui n'est pas du tout évident, mais quelque chose qui permet de remonter très loin dans le temps. Donc on peut remonter, si vous voulez, grâce à ces différents indicateurs, sur des échelles de temps qui vont d'aujourd'hui jusqu'à il y a 1, 2, 3 milliards d'années. On a des idées du climat jusqu'à à peu près 3 milliards d'années. Alors évidemment, elles sont d'autant moins précises qu'on remonte loin, ça c'est sûr.
2: Donc il manque 1 milliard d'années de données ?
0: Voilà, c'est-à-dire que en fait, entre 4,6 milliards et 3,8 milliards, là, il manque vraiment quelque chose, parce qu'il y a à 3,8 milliards ce qu'on appelle le bombardement tardif, c'est-à-dire que la Terre a été bombardée d'astéroïdes et que c'est très difficile d'avoir beaucoup d'indications climatiques de cette période qui s'appelle l'AD1. Mais à partir de 3,8 milliards d'années, on commence à avoir des indicateurs un peu sûrs, et par exemple, la Terre, il faut savoir qu'à 3,8 milliards d'années, elle est bleue. C'est-à-dire que c'est une Terre où il n'y a pas de continent, et c'est une Terre essentiellement océanique avec quelques petits atolls volcaniques. Donc c'est une Terre bleue, et l'océan de surface, d'après les données isotopiques qu'on a, il est autour de 50 degrés, donc c'est un océan chaud. Donc le climat de la Terre, à ces époques-là, c'est une Terre plutôt chaude, et qui n'a pas du tout la configuration qu'on lui connaît aujourd'hui, puisqu'il n'y a pas de continent. Les continents n'arriveront qu'autour de 3 milliards d'années, disons.
2: Mais le fait de peut-être ne jamais connaître cette histoire du premier milliard d'années, c'est une perte importante.
0: C'est-à-dire que le climat de l'AD1, donc cette période un peu cachée entre 4,6 et 3,8 milliards d'années, il y a des zircons, il y a quand même quelques petites pistes, si vous voulez, mais on aura certainement beaucoup de mal à en faire une description précise. Ceci dit, il ne faut jamais désespérer, hein, parce qu'il y a plein de paléo-indicateurs qui ont été inventés par les hommes, qui sont extrêmement puissants, dont on n'avait pas idée il y a quelques années, par exemple. Là, il y a un paléo-indicateur qu'on appelle, c'est du jargon, hein, mais le Delta 47, qui est un paléo-indicateur qui permet, en fait, qui pourrait permettre de déterminer la hauteur des chaînes de montagnes qui ont disparu. Et ça, on pensait il y a une dizaine d'années ou une vingtaine d'années que c'était impossible, que c'était trop dur, qu'on n'aurait jamais la capacité de restituer la hauteur de chaînes de montagnes disparues. Donc, on a toujours des surprises, quoi. Heureusement, c'est ce qui fait aussi la beauté du métier, c'est d'avoir tout à coup une découverte qui fait que ça nous ouvre un pan de connaissances qu'on pensait qui était inaccessible.
2: Qu'est-ce qui détermine une période, une ère climatique ?
0: Ah, c'est une très bonne question, parce que justement, aujourd'hui, on rentre dans l'anthropocène, c'est ce qu'on appelle l'ère de l'homme. Pourquoi ? Parce que c'est l'homme qui change le climat. Donc il y a des gens qui disent qu'on entre dans l'ère anthropocène, alors qu'on était depuis 10 000 ans, à peu près, dans une ère qu'on appelait l'Holocène, qui était assez stable. Et en fait, si vous voulez, depuis à peu près 2 millions d'années, on est dans le Quaternaire. Mais avant ça, il y a d'autres aires géologiques. Par exemple, une aire géologique que les gens connaissent souvent, c'est le Crétacé, parce que c'est la période des dinosaures. Mais en fait, le Trias et le Jurassique aussi sont des périodes des dinosaures. Donc les grandes fractures dans les périodes géologiques sont marquées par des crises. Par exemple, les 5 excursions majeures sont à des limites géologiques. Et donc, il y a comme ça des manières de voir dans les sédiments des changements, des réorganisations, et qui ont permis aux géologues de dire, bah, tiens, là il s'est passé quelque chose, et je vais commencer à appeler cette période d'un autre nom. Par exemple, une des grandes cassures, la plus grande extinction, c'est l'extinction qu'on appelle Permo-Trias, qui se situe il y a 250 millions d'années entre le Permien et le Trias. Et en fait, c'est ce qui correspond à la fin de l'ère primaire et secondaire. Donc ça, c'est vraiment une cassure importante. Et puis ensuite, on passe du secondaire au tertiaire par une autre cassure importante que les gens connaissent mieux, parce que c'est la fin du dinosaure. C'est la limite Crétacé-Tertiaire qui, en fait, différencie le secondaire du tertiaire, il y a 65 millions d'années seulement. Et il y a d'autres, bon, je ne vais pas vous les faire toutes là, mais il y a beaucoup d'autres extinctions qui limitent le passage entre deux aires géologiques.

0: contrairement à ce qu'on pense, parce que nous, les hommes, il faut savoir un truc qui est très important, c'est que nous, on vit dans un monde très froid. Pas nous, vous et moi aujourd'hui, mais les hommes de manière générale. C'est-à-dire même si on remonte jusqu'à Toumaï, qui est l'ancêtre de l'homme il y a 7 millions d'années, il a vécu dans un monde froid, un monde avec deux calottes de glace, une dans chaque hémisphère. Ben, ce monde-là, ce monde froid, ben, c'est un monde extrêmement rare sur Terre. La plupart du temps, sur Terre, il fait chaud. Et par exemple, les dinosaures qui ont vécu entre 250 et 65 millions d'années, ils n'ont pas vu l'ombre d'une calotte de glace, quasiment. Et donc, ça veut dire qu'eux, ils ont toujours vécu dans un monde chaud. Et la plupart du temps, sur Terre, il fait très chaud. Et donc, c'est très rare d'avoir des calottes de glace, et encore plus rare d'avoir des calottes de glace sur les deux hémisphères. Alors aujourd'hui, on a l'impression qu'on est dans un monde froid, mais en fait, en réalité, si on regarde depuis un million d'années seulement, 80% du temps, on le sait, ça de façon certaine, on est dans un monde très froid avec quatre calottes de glace, hein, une sur l'Amérique du Nord, une sur l'Europe du Nord, et puis les deux qu'on connaît, au Groenland et l'Antarctique. Et il fait donc beaucoup plus froid la plupart du temps dans ce dernier million d'années. Mais ça, c'est très rare sur Terre. En général, sur Terre, il fait chaud. Et donc cette image qu'on a d'oscillation entre un monde chaud et un monde froid, on oscille surtout entre un monde chaud et très chaud, mais rarement sur un monde très froid où il y a des calottes de glace.
1: Sur les grands débats d'aujourd'hui, on peut désamplifier.
0: Non, parce que le grand débat d'aujourd'hui... Moi, j'ai donc écrit ce livre-là qui s'appelle « À travers le climat de la Terre », qui part vraiment du moment où on peut parler de climat sur Terre, c'est-à-dire à peu près 3,8 milliards d'années, comme je l'ai dit, et qui va jusqu'à la fin de la Terre, lorsque le Soleil va s'expandre en étoile rouge et va avaler en fait la Terre. Donc je parle du climat de cette... Ce climat-là, c'est sur des temps longs, évidemment, alors que l'homme, là, ce qu'il est en train de faire, c'est vraiment un changement extrêmement rapide. C'est pas tellement qu'on a un taux de CO2 aujourd'hui, il est de 402 parties par million. Ça, on l'a déjà connu souvent sur la planète. C'est le fait que deux choses. D'abord, là, on est en train de monter très très vite, comme on a très rarement vu sur Terre. C'est un phénomène extrêmement rapide, première chose. Et deuxièmement, c'est un phénomène extrêmement rapide qui se fait avec 7 milliards d'hommes, dont 80% de la population, au moins 50% de la population, vit près des côtes. Et ça, c'est très important parce qu'on part d'un monde froid, comme je l'ai dit, et on va le réchauffer très rapidement. Et donc, une des conséquences de ça, c'est évidemment qu'on va fondre les calottes. Et ça, c'est extrêmement important, vu que si on était trois tribus paléolithiques, je dirais que ça n'aurait aucune importance. Mais c'est pas ça, on n'est pas dans ce monde-là. Donc voilà, on part d'un monde froid, on le réchauffe très très très vite, et donc on vit effectivement une période très différente des autres, pas tellement par le fait qu'on arrive de nouveau à des valeurs hautes en CO2, mais surtout parce qu'on y arrive à une vitesse extraordinairement rapide.
1: Et on n'a pas le temps de s'adapter, nous, les espèces.
0: Et on n'aura pas le temps de s'adapter, et on n'aura pas le temps non plus de laisser à la machine terrestre, sur le temps long, de faire ses propres régulations, parce que, en fait, qu'est-ce qui va se passer? C'est un peu l'artifice, l'homme, à l'échelle de temps géologique. Quand il aura brûlé une grosse partie de son carbone, le CO2 va rediminuer, il va se rééquilibrer, mais sur des temps qui sont les temps longs de 10 000, 100 000 ans. Et donc, en fait, pour arriver à l'équilibre complet de la machine, et donc, en fait... Ça, aujourd'hui, on n'est pas sur ces temps-là. Nous, on est en train de perturber le système à des échelles de la centaine d'années. Et d'ailleurs, souvent, quand j'explique le fonctionnement du système Terre, j'explique qu'en fait, c'est une cascade d'échelles de temps. Il y a le Soleil qui va devenir de plus en plus puissant. Il augmente de 7% par milliard d'années. Donc l'échelle du milliard d'années, c'est l'échelle du Soleil. L'échelle de la dizaine de millions d'années, c'est l'échelle de la tectonique des plaques, parce qu'elle modifie les continents et les océans. L'échelle de la centaine de milliers d'années, c'est ce qu'on appelle les paramètres orbitaux, le fait que l'obliquité terrestre bouge, c'est-à-dire l'axe qui est entre les pôles et le plan de rotation de la Terre, il bouge un peu et ça change beaucoup le climat. Et ça, c'est sur des échelles de 40, 100 000 ans. Et enfin, l'homme, lui, il change le climat, mais à des échelles de 100 ans. C'est-à-dire que dans cette valse à quatre temps, l'homme est sans doute l'élément exogène, si vous voulez, qui va bouleverser les choses à une vitesse tout à fait extraordinaire.
1: Nous accompagnons dans la rue Gilles Rammstein, climatologue, directeur de recherche au CEA, auteur de « Voyage à travers les climats de la Terre » paru aux éditions Odile Jacob.

0: Est-ce que vous avez le sentiment que le climat est en train de changer ou est-ce que vous avez le sentiment que vous ne pouvez rien dire parce que vous ne sentez pas vraiment de différence?
1: Ah bah si, bah oui, ça change, hein. Ça c'est clair. Hein. Mais ça revient peut-être comme des années en arrière.
0: Ah, que ça change, mais en fait que ça revient. Vous n'avez pas le sentiment que c'est un truc nouveau, quoi, que vous n'avez jamais vu? Vous n'avez pas le sentiment que...
1: Ah bah si, moi, à mon âge, c'est sûr que j'ai vu...
0: pas mal de choses.
1: voilà, j'ai vu des hivers rigoureux, quoi, par rapport à maintenant, ça n'a rien à voir.
0: D'accord, donc c'est pas forcément qu'on est en train de revenir, à vous le dire, revenir à des choses qui auraient eu lieu avant même que vous soyez
1: oui,
0: là.
1: Oui, oui, oui.
0: Ouais, ouais, mais ça c'est un peu subjectif, parce que comme ce qui est plus objectif, c'est la façon dont vous voyez le changement climatique, parce que pensez que ça... Oui, effectivement, il y a eu des périodes un peu plus chaudes, mais est-ce qu'il y a eu des périodes aussi chaudes que les périodes qu'on vient de vivre? Non. Enfin, disons que plus exactement, les années les plus chaudes qu'on est connu depuis qu'on mesure, c'est-à-dire à peu près 200 ans, sont dans les 10 dernières années. C'est-à-dire que, par exemple, l'année la plus chaude de la planète, c'est mesurée partout sur le globe, c'est 2014, et il y a beaucoup, beaucoup de chances qu'on aura les résultats définitifs, qu'elle soit détrônée par 2015. Donc je pense qu'on est en train de vivre quelque chose d'assez inédit, en fait.
2: C'est la première fois que je vois un Noël sans neige, presque. aussi froid, quoi. Enfin, pas aussi froid, justement, où on a l'impression que c'est pas Noël parce qu'il fait pas froid.
0: Ah bah là, c'est Nantes, mais à Paris, on avait un peu l'impression que...
2: Bah nous, on est de Paris, en fait.
0: Ah, vous êtes de Paris.
2: Ouais. On connaît pas Noël à Nantes.
0: Ah, d'accord. Parce que moi aussi, à Paris, j'avais le sentiment que c'était pas du tout l'hiver. On avait le sentiment que c'était presque le début du printemps, tellement il faisait beau à certains moments, certains jours. Ouais. Et d'ailleurs, on voyait des magnolias en fleurs. Enfin, on voyait des choses que la biologie, elle répondait très bien à ça. Hein.
3: Vous préférez quand il fait beau, chaud, que quand il fait froid, non?
1: Bah oui. oui, tout à fait.
2: Pas à Noël. Ça fait pas esprit de Noël quand il fait beau, mais sinon oui.
3: C'est là le paradoxe. À la fois, on va toujours vers le soleil. On devrait être content. Un réchauffement climatique.
0: Bien sûr, il n'y a pas de raison de ne pas être content. Le seul truc, c'est qu'au début, tout va bien. Puis quand la remontée du niveau marin fait qu'il faut évacuer toute une partie de la côte, ça commence à déjà aller beaucoup moins bien. Et puis, nous, comme on est climatologue, on sait ce qui risque de se passer à des échelles de 30-40 ans. Et alors, ce qui est, comme vous dites, vachement paradoxal, c'est que nous, on va être plutôt peut-être satisfait finalement, parce qu'il va faire plus chaud, on va avoir moins froid, on pourra faire plein de choses qu'on ne pouvait pas faire avant. Mais si on regarde comment ce petit signal qu'on voit va se décliner pour nos enfants et nos petits-enfants, ce sera beaucoup, beaucoup moins bien. Donc oui, c'est ça le paradoxe, c'est comment on peut penser à 20 ans en avance. Quand on voit qu'il se met à faire plus chaud, on est naturellement plus content. Mais les prévisions climatiques, c'est que cette chaleur-là va aller avec des extrêmes de chaleur extrêmement chauds, des températures d'extrêmes qui seront presque celles qu'on a connues en 2003 en France, seront quasiment continues sur Paris dans quelques dizaines d'années. Et donc ce sera largement moins vivable et largement moins agréable. Mais dans un premier temps, comme on dit au début, jusque-là, tout va bien. Mais c'est les prémices d'un changement et d'un bouleversement énorme.
3: Ça vous fait peur?
1: Je me suis jamais vraiment posé la question.
0: C'est pas facile, non, de se projeter sur aussi longtemps.
1: Ouais. Non, mais c'est sûr que c'est un changement. Moi, je pense que c'est pas bénéfique, quoi. Il y a plus de saison du tout, quoi.
3: Il y a encore des saisons
0: moins marquées. Un peu moins marqué peut-être. Parce qu'un hiver comme ça, c'est quand même un hiver très doux. Donc si par exemple l'été est encore extrêmement chaud, la différence de température entre l'hiver et l'été n'aura pas tellement changé. Sauf que l'hiver sera plus doux et que l'été sera plus chaud. Mais bon, les gens ont l'impression qu'il n'y a pas de saison parce qu'en fait le symbole c'est quand même la neige, c'est quand même d'avoir bien froid l'hiver. Et ça c'est peut-être un sentiment qu'on aura moins, qu'on a moins déjà. Comme disait la dame tout à l'heure, faut revenir à des idées, des hivers, une bonne dizaine, vingtaine d'années en arrière, voire plus, pour avoir se rappeler d'hivers très très rigoureux, successifs.

0: Nous accompagnons dans la rue Gilles Rammstein, climatologue, directeur de recherche au CEA, auteur de « Voyage à travers les climats de la Terre » paru aux éditions Odile Jacob.
1: En tant qu'individu, est-ce qu'on peut avoir une petite action en faveur du climat ?
2: Je pense qu'il y a plusieurs actions qui sont à différents niveaux. Par exemple, je pense que, comme vous avez vu à la COP21, à Paris, là, les pays ont donné des chiffres d'engagement, mais qui sont pas des engagements en fait. Hein. Et avec ça, on arrive à une augmentation de température dans les années à venir qui va être vraiment importante. Donc s'il n'y a pas des citoyens, des engagements citoyens, des organisations citoyennes qui font peser sur les politiques le poids des changements climatiques et la volonté de changement, ça ne se fera pas. Donc ça, c'est une chose. Une autre chose, dans la vie quotidienne, qu'on peut avoir nous, ben, je pense que comme citoyen, on peut chaque fois systématiquement préférer le train plutôt que l'avion. Et ça, c'est aussi un truc citoyen parce que, je ne sais pas si vous avez des enfants, tout ça, mais les enfants, quand ils voient qu'ils peuvent aller pour 30 euros par avion faire un Paris-Toulouse, ils ne vont pas prendre le train pour 50 euros et trois fois plus de temps. Donc il y a quelque chose qui ne va pas là. On ne peut pas leur reprocher. Ce qui n'est absolument pas normal, c'est que l'avion coûte si peu cher, que le pétrole, qui est une denrée, coûte si peu cher. Donc il faut faire des choix citoyens, essayer d'éduquer les enfants, ces enfants, à essayer de comprendre ça, qu'il n'y a pas que l'argent, même si moi je comprends très bien qu'on fasse ce choix-là quand on n'a pas beaucoup d'argent. Mais il y a aussi un certain nombre de choix qui sont d'éducation. Je pense que l'éducation, c'est super important. Non-consumériste, c'est-à-dire que... Parce que les enfants... Enfin, moi, j'ai trois filles. Hein, la dernière, elle est beaucoup plus intéressée par les marques. Et on s'en fout des marques. Le fait de consommer beaucoup, ça n'a pas de sens. Dans une terre qui est finie, avec tous les problèmes qu'on a, la consommation, consommer, juste pour consommer, pour avoir le même t-shirt que l'autre, même si c'est un truc qu'on est ado, c'est important, eh ben, il faut essayer d'expliquer que ça, c'est pas forcément une bonne idée. Que, voilà, que d'engraisser un certain nombre de grosses multinationales, ou même pour la bouffe, hein, de manger moins de viande, c'est pas forcément mal non plus. Compte tenu du fait que la viande, l'élevage, c'est quelque chose qui est très... Juste pour consommer, pour avoir le même t-shirt que l'autre, même si c'est un truc qu'on est ado, c'est important, eh ben, il faut essayer d'expliquer que ça, c'est pas forcément une bonne idée. Que, voilà, que d'engraisser un certain nombre de grosses multinationales, ou même pour la bouffe, hein, de manger

0: Je suis déjà vieux, je verrais pas tellement le changement climatique. Vraiment gênant, je verrais la partie que vous dites, la partie plutôt cool où il fait moins froid et tout ça. Mais eux, ils verront. Donc c'est eux qu'il faut éduquer. Donc on peut faire des choses, oui.
1: Ça vous parle ?
2: Bah oui, mais voilà, malheureusement, on n'y pense pas forcément, quoi. Nous, on voit notre côté à nous, il fait plus chaud, on est content et on cherche pas à aller plus loin, forcément. Après, c'est une question d'habitude, voilà, quoi.
3: Là, j'ai rien à répondre, là.
0: Joker.
3: Voilà, Joker.
1: Bon, déjà, c'est sympa de vous être arrêté, ouais, puis de discuter avec nous, hein, parce que ouais. c'est une discussion. Mais c'est bien d'être sensibilisé aussi.
3: Ouais. Ouais. Bah, oui, oui, oui. Oui, oui, oui. C'est très bien, votre action.

0: par rapport à votre conférence, qu'est-ce que vous avez envie de faire passer? Quels vont être les grands points qui viennent en complément de ce que nous avons déjà dit?
1: Moi, ce qui m'intéresse, en fait, dans ces conférences, c'est essentiellement de faire réfléchir les gens sur le fait que on est sur Terre, c'est notre planète, c'est la planète qui, la seule qu'on connaît vraiment, la seule sur laquelle on sait que la vie a existé. Et cette vie sur Terre, elle n'est pas évanescente, c'est-à-dire qu'elle n'a pas existé puis disparue. Elle a existé depuis 3,7 milliards d'années, il y a eu en permanence de la vie sur Terre. Et donc, pour qu'il y ait eu cette vie, il a fallu qu'il y ait eu un climat qui soit toujours à peu près favorable à cette vie. Froid, chaud, mais toujours, qui soit toujours resté dans des gammes qui soient compatibles avec cette vie. Alors j'ai expliqué ça dans mon exposé et je montre aussi quelques dérapages, c'est-à-dire des moments où c'est parti en vrille et comment on est revenu finalement et comment finalement les régulations, c'est-à-dire en fait les régulations climatiques se mettent en place qui font que bon ben on part pas dans une Terre trop aride ou trop chaude comme Vénus ou trop froide comme Mars, mais qu'on reste toujours dans une gamme de températures et de précipitations qui est compatible avec la vie. Et à la fin de la conférence, j'ai montré que l'homme, aujourd'hui, il ne va pas détruire la planète. Parce que la planète, elle est solide, elle en a vu d'autres. Et donc, en fait, le changement climatique qui est à l'œuvre, il n'est pas dangereux pour la planète elle-même. Il est dangereux pour l'homme. Parce que l'homme, ce sera en 2059 milliards de personnes, qu'il a besoin, encore plus qu'avant, d'avoir un climat qui est régulé et qu'il ne pourra pas s'adapter facilement à des changements climatiques extrêmement brutaux comme on est en train de les produire. Donc c'est ça, je veux faire réfléchir à ça. Et en fait, il y a plein de gens qui travaillent sur les climats de demain. Moi, ma spécialité, mon originalité, c'est d'avoir une vision, c'est un peu un paradoxe, mais d'avoir une vision de 3 à 4 milliards d'années sur le climat de la Terre tel qu'il a été, tel qu'il a varié. Cette compréhension-là, je mets le doigt sur le fait que là, on est en train de faire quelque chose de différent, quelque chose qui s'approche beaucoup plus finalement des changements climatiques qui ont eu lieu lors des extinctions que des changements climatiques lents que la Terre a connus plus ou moins jusqu'à présent.
0: Quand vous nous dites que quelquefois la nature a failli déraper, j'essaye de comprendre, alors je ne sais pas si tu m'inscris dans une sorte d'intelligence naturelle qui fait qu'il y a certainement une fonction à la régulation.
1: Bah en fait, sur Terre, justement, les moments où ça a vraiment dérapé, c'est les moments où il y a eu une baisse massive du CO2 atmosphérique, ce qu'on est en train de monter, nous, les hommes, aujourd'hui. Dans l'histoire de la Terre, il y a eu deux fois, une baisse des gaz à effet de serre, et cette baisse des gaz à effet de serre a conduit, en fait, à une Terre toute blanche, ce qu'on appelle une Terre boule de neige. Et ça s'est produit très peu de temps dans l'histoire de la Terre, mais ça s'est produit à deux moments très, très spécifiques. Sans doute il y a 2,4 milliards d'années, mais là c'est difficile d'y accéder, mais on pense que c'est produit. Et de façon plus certaine, il y a à peu près 800 millions d'années. Et c'est des périodes, comme vous voyez, sur un corps humain dont vous avez parlé, ce qu'on regarde, c'est les maladies. Ben là, c'est un peu pareil. Sur Terre, lorsqu'il y a un dérapage aussi massif, on s'intéresse à comment ça a pu se produire, comment on en est sorti, comment ça s'est passé pendant. Et moi, je me suis beaucoup intéressé à cette question, de savoir qu'est-ce qui a causé ce dérapage, comment on en est sorti, etc. Et j'ai beaucoup parlé de ça, j'ai un peu parlé de ça à la conférence hier soir pour expliquer que la régulation n'a pas toujours été tout à fait satisfaisante. Il y a quand même quelques ratés.
0: Il pourrait y avoir un facteur aggravant, c'est-à-dire que la nature se mette à soleiller un petit peu, qui rajoutera encore une couche.
1: Bien sûr. Par exemple, là, on est en train de réchauffer la planète. Comme on réchauffe la planète, vous avez dû voir ces images, les terres gelées, les sols.

0: sols gelés, qu'on appelle les permafrosts, qui sont dans la Sibérie, sont en train de se réchauffer. Et quand ils se réchauffent, ils éjectent du méthane et du CO2 en quantité quand même assez importante. Et ça, ça pourrait rajouter, si vous voulez, à la perturbation humaine, une perturbation qui serait liée à la fonte des sols gelés et qui rajouterait peut-être un quart à un tiers de ce qu'on a déjà dans le, et de façon aussi rapide. Donc il y a parfois des accélérations, si vous voulez, parfois des atténuations, mais ça, c'est un mécanisme d'accélération, c'est-à-dire que ces sols gelés où on voit des maisons complètement de guingois parce que les gaz s'en vont, sortent, et que les sols se dégèlent, et qu'il y a beaucoup plus d'eau, eh ben, ça, c'est un effet aussi sur l'atmosphère, c'est que ça dégaze pas mal de méthane et de CO2, et que ce méthane et de CO2 contribuent à leur tour au réchauffement. Donc ça, c'est un peu ce qu'on appelle un feedback positif, c'est-à-dire une rétroaction qui vient s'ajouter à notre propre perturbation. Donc oui, ça existe.
1: Le rattrapage naturel, c'était dû à quoi ?
0: C'est vraiment un truc assez complexe à expliquer parce que ça se fait sur des échelles de temps qui nous sont complètement éloignées. Il se trouve que sur Terre, à cause de la tectonique des plaques, il y a eu un moment où tous les continents étaient en position tropicaux. Et dans ce cas-là, comme il pleut beaucoup dans les tropiques, on pompait beaucoup de CO2, c'est-à-dire qu'on a diminué de façon tectonique, hein, donc c'était lié à la tectonique, de façon tectonique, la teneur en CO2 de l'atmosphère à tel point qu'il s'est mis à faire tellement froid que la neige qui tombait l'hiver n'a plus fondu et qu'on a recouvert l'ensemble des continents et des océans de glace, de calottes de glace pour les terres et de banquises pour les océans. Et qu'est-ce qui fait qu'on en est sorti, qu'on n'est plus sur une terre complètement englacée? C'est qu'une fois que la terre est englacée, le volcanisme continue. Et le volcanisme est le plus grand émetteur, à part l'homme, aujourd'hui, de CO2. Et à l'échelle géologique, c'est lui la source de CO2. Et donc, le volcanisme émettait du CO2. Ce CO2 ne réagissait plus avec la surface du sol, puisqu'il a été gelé, se stockait dans l'atmosphère, et comme c'est un gaz à effet de serre, et ben, il a fait tout fondre. Et donc, cette dérégulation n'a pas duré très longtemps. Elle a duré quelques millions d'années, c'est tout. À l'échelle de 4,6 milliards d'années, c'est dérisoire.
1: On est à quelques mois après la fameuse COP 21, c'est utile ce genre de réunion?
0: Moi, ce que je crois, c'est que les scientifiques, ils sont là un peu comme des lanceurs d'alerte. Ils disent, voilà, l'état de l'art, ce qu'on sait, ce qu'on peut dire. Ils le donnent aux politiques. Les politiques, ils font ce qu'ils peuvent avec. Bon, à la COP 21, je pense que c'était quand même beaucoup mieux qu'à Copenhague, parce que d'abord, il y a eu un accord universel. Ensuite, l'accord me paraît à peu près ambitieux. Il va falloir voir ce qu'ils vont faire vraiment, mais plus ambitieux même que ce que j'aurais pensé, parce que finalement ils sont tombés d'accord sur 1,5 degré, alors que moi je pensais que 2 degrés ce serait déjà très difficile. Donc bon, il va y avoir des ambiguïtés à lever. Ça, c'est une chose. Et une autre chose que je crois aussi profondément, qui est la raison aussi pour laquelle j'accepte de faire toutes ces conférences, c'est que je crois qu'il faut éduquer d'une certaine façon les gens, leur donner des informations, qui feront ce qu'ils veulent avec après, mais qu'ils les ont, qu'ils les aient, et de façon à ce qu'ils puissent réfléchir par eux-mêmes sur ce qu'il faut faire et qu'ils s'engagent comme citoyens, parce qu'à mon avis, le changement climatique, dans les années qui viennent, dans les décades qui viennent, ce sera un problème aussi de citoyens. C'est-à-dire qu'on ne peut pas penser qu'il suffit que les scientifiques disent et que les politiques fassent. Ça ne se passera pas comme ça. Les scientifiques, ils vont dire, les politiques, ils vont faire ce qu'ils peuvent. Et s'il n'y a pas un mouvement citoyen suffisamment fort et suffisamment intéressé pour faire évoluer les choses, peut-être plus vite que les politiques, eh ben on aura sans doute quelques problèmes.
1: Même si ça consomme énormément d'énergie, hein, pour faire venir tous ces chefs d'État.
0: Oui, je pense que c'est
1: ça
0: bon
1: vaut le
0: parce
1: coup.
0: Que je pense que.
1: On va les faire venir en train, autrement.
0: Ah ouais, non, mais ça, c'est une autre chose. Mais non, mais ça, c'est vrai que c'est un gaspillage énorme, qu'on pourrait être plus. Même au niveau du symbole, hein, qu'on pourrait être plus meilleur, je pense. Mais donc, ça, c'est vrai, vous avez raison, ça consomme beaucoup, il n'y a pas de frein, tout ça. Mais je pense qu'avoir un accord international, ça a quand même du sens, je pense. Ça fait avancer les choses, même si c'est à petits pas. Et ça oblige à des discussions, ça permet aussi à nos scientifiques qui rendons des rapports tous les 6 ans d'avoir une prise en compte de ces rapports et de pouvoir, nous aussi, en tant que scientifiques, nous rendre compte de à quoi ça a servi finalement, est-ce que ça a fait avancer les choses ou pas. Donc moi je pense que c'est utile, très utile. Mais c'est pas, il ne doit pas y avoir que ça, hein. Faut pas croire que c'est ça qui va tout régler, mais en tout cas c'est très utile, je pense. La forme de vie qu'on trouvera sur notre planète sera assez différente de ce qu'elle est, parce que moi j'ai le sentiment que, si vous voulez, on a pendant longtemps pensé que la, la Terre était le centre de l'univers. Et moi, je pense que pour la biologie, c'est pareil. C'est-à-dire que ce qui s'est passé sur Terre, c'est le résultat de beaucoup de choses qui sont sans doute très particulières et qu'il y a sans doute plein de formes de vie qui sont différentes. Et même sur Terre, il y a des formes de vie qu'on ne soupçonnait pas il y a 50 ans, par exemple, les fumeurs noirs, toute la vie qui est autour des fumeurs noirs. Donc je pense qu'on va avoir, les gens, ils vont avoir la chance, enfin pas moi, mais dans les décades à venir, je pense qu'ils vont avoir la chance de voir une diversité extraordinaire de possibilités de vie. Et pas du tout retrouver ce que nous on a fait ailleurs. Ça, non. C'est comme les fous qui veulent terraformer Mars. On peut pas faire ça. Ça, c'est impossible. Il vaut beaucoup mieux garder notre planète vivable que de la rendre invivable pour être obligé de partir ailleurs. Ça, c'est certainement pas la bonne solution.
1: Et des réfugiés climatiques sur Mars, non.
0: Non, c'est ça. Des réfugiés climatiques sur Mars, non.

0: Merci à Gilles Rahmstein, climatologue, auteur de Voyage à travers les climats de la Terre paru aux éditions Odile Jacob, et merci à
1: Catherine
0: pour leur libre participation à ce reportage réalisé avec la complicité de Daniel Verling, président de la Société d'astronomie de Nantes, et de Béatrice.
2: Qu'est-ce que vous retenez de cette aventure d'interview dans la rue à la rencontre du public nantais?
3: On en a eu deux hein, quand même, je peux pas dire sur deux, c'est un petit échantillon. Hein.
2: Oui, mais c'était pas statistique, c'est le fait d'aller au hasard à la rencontre.
3: Je trouve ça très bien en fait. C'est la première fois que, au début, je comprenais pas, comme je vous ai dit, mais en fait, a posteriori, je trouve ça très bien. Hein. On l'a fait que deux fois là, peut-être pour que ce soit vraiment. Enfin, il a peut-être fallu prendre plusieurs personnes, mais.
2: On n'avait pas le temps.
3: Non, mais je trouve ça très bien.

Une annonce. Sacha Brun, astrophysicien, directeur de recherche au CEA et expert du Soleil, sera le prochain invité de la Société d'astronomie de Nantes. Il interviendra sur le thème de l'origine du magnétisme solaire à la météo de l'espace le vendredi 9 octobre prochain à 21h, salle Notre-Dame de Toutes Aides à Nantes.

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0: Mesdames, mesdemoiselles, messieurs, je me réjouis d'apporter un peu de clarté à l'oreille d'une journée déjà si lumineuse.
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Salut à toutes et à tous, quelques minutes de retard aujourd'hui. C'est parti pour une nouvelle saison de Tambourine Man, l'émission folk rock d'Alternante FM. Radio associative nantaise, il faut le rappeler. Ronald à la technique et à la programmation, Olivier au micro et à la prog. Aujourd'hui, quelques nouveautés françaises et américaines. Des titres plus anciens glanés ici et là dans ma CD-tech. Et des choses plus récentes. On vous parlera également des Transmusicales 2026. C'est bientôt. Le premier morceau qu'on écoute, le groupe s'appelle Little Big Stair. C'est un quintet angevin formé autour de la chanteuse Virginie Pinon. Le groupe sort le 16 octobre son troisième album. Il est encadré par Virginie Bellavoir, comme on vous fait part de temps en temps, Virginie Bellavoir qui a des petites pépites à nous faire écouter. Donc le groupe s'appelle Little Big Star et on écoute This Is Not a Record.

sur Alternante FM. C'était Red Comics Orchestra, c'est un groupe donc de groove, originaire de Lozère et de Haute-Loire. Voilà, c'est un groupe français donc qui a rodé sur scène son album, puisqu'il a fait environ une cinquantaine de concerts. Il n'est pas prévu dans notre région, mais je pense que ça va pas tarder. On s'en va aux États-Unis maintenant avec un groupe qui s'appelle Motihari Brigade. C'est un groupe un peu spécial de rock, un peu électro comme ça. C'est un groupe dont les paroles, dont les textes sont inspirés de Orwell et Aldous Huxley, pardon. Et voilà, bah on écoute, c'est un peu un ovni en fait ce groupe. Donc Motihari Brigade, le morceau Problématique, l'album s'appelle de même.

Avez-vous reconnu la voix de Dave Grohl? If You Only Knew, c'est les Foo Fighters, extrait de leur dernier album sorti l'année dernière. Non, cette année. On va écouter un morceau de Neil Young, un classique de Neil Young. C'est un live, Noise on Flowers, sacré Neil Young. Et le morceau s'appelle... Then You Hurt... excusez-moi. Le morceau s'appelle Rock in the Free World. C'est parti.

Un grand classique de Neil Young en concert enregistré en Europe en 2019. Voilà. On va changer un petit peu. Et on va s'en aller du côté de la pop anglaise avec le groupe Pulp, extrait d'un album qui s'appelle More et le morceau s'appelle Slow Jam. Vous êtes sur Alternante dans Tambourine Man.

Voilà, Pulp, extrait de l'album More, un très bel album hein, qui est sorti en 2025. C'est du rock, parfois symphonique, c'est bien léché, c'est super. Voilà, on fait un petit tour au trans maintenant, au trans musical, comme d'habitude, comme tous les ans, du 2 au 6 décembre, avec un panel de groupes, de chanteurs, de musiciens, environ une centaine de formations. Donc, voilà, j'ai noté quelques noms, que, bien sûr, c'est inconnu, hein, le trans musical nous gratifie de groupes et de chanteurs inconnus. C'est à découvrir. Alors le premier qui m'a interpellé, c'est Hak Chamel. Je crois que c'est du rock. Ensuite, il y aura Alex Wilcox, Armor Leon, c'est une chanteuse. Voilà, je peux pas vous tous les citer. Il faut aller quand même, faut se déplacer à Rennes au Transmusical du 2 au 6 décembre. Nous, on va écouter un groupe qui sera présent donc le 3 décembre au Parc des Expos. C'est le groupe Defait. Je sais pas comment on dit, ça s'écrit D et accent aigu F-A-I-T. Ils sortent leur premier album, c'est un album éponyme, donc ils seront au Transmusical le 3 décembre au Parc des Expos. C'est français, je vous laisse découvrir.

Voilà, petit problème technique. On va résoudre ça dans deux minutes. On va recaler le CD. Donc, du groupe Defet, qui sera au Transmusical le 3 décembre prochain au Parc des Expos. C'est parti. Le disque est maintenant calé. Et donc, voilà. C'est Defet.

Groupe de noisy pop française, c'est le groupe ELS, E-L-E-S. Ils ont sorti avant l'été un troisième album donc, qui s'appelle My House et My Maison. Pourquoi My House et Ma Maison et Ma Maison, pardon. Car ils ont la particularité d'avoir sorti cet album en deux CD, une version française et une version anglaise. Voilà, 14 titres dans les deux langues. On écoute un autre morceau, un morceau de ELS en français à ce coup-ci.

Modern Tribe, le morceau et le groupe s'appelle The Little Big Sister, un groupe de rock blues qui groove aussi parfois, c'est pas mal du tout, et c'est un groupe d'Angers et avec une chanteuse qui s'appelle Virginie Pinon. Voilà, c'est le deuxième morceau qu'on vous passe aujourd'hui de ce groupe Little Big Sister. On termine avec du blues également, du blues pur avec Poupa Choubi, le sacré Poupa Choubi, Smuggle Games, Poupa Choubi sur Alternant FM.

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Chers amis, chers auditeurs d'Alternante FM, merci de retrouver Poussière d'Étoiles, une énième édition pour ce mois d'octobre, finalement, le temps passe. On est rentré, soi-disant, dans les derniers jours, les jours diminuent, mais la musique continue. Et salut aussi à nos amis de Bordeaux, merci Radio Campus de nous rediffuser, de nous soutenir en même temps, ça nous fait très plaisir d'être sur l'Ester de la Loire et sur celui de la Gironde et de la Garonne et de la Dordogne en même temps. Bref, merci à vous et puis permettez-moi de vous refaire une petite piqûre de rappel sur la carrière de Sonny Rollins qui est disparu il y a maintenant quelques mois, mais les circonstances ont fait que... Bref, l'hommage de Sonny Rollins va nous entraîner depuis ses premiers enregistrements jusqu'au milieu des années 60. Mais c'est une toute petite partie et puis à chaque fois, on se dit qu'on devrait parler de celui-ci et de celui-là. Pour commencer, je vais vous faire écouter le disque qui est la trace du premier enregistrement de Sonny Rollins, mais là, il n'est pas avec n'importe qui. Et curieusement, Miles Davis, qui l'accompagne, ne joue pas de la trompette, mais joue du piano. Et avec lui, pour l'accompagner, il y a Parsis à la basse et Roy Haynes à la batterie. Le morceau s'appelle I Know, il est de janvier 1951, édité par la maison Prestige.

Accompagnement minimum de Miles Davis, mais bref, c'est le premier enregistrement officiel de Sonny Rollins et il fallait avoir toute la clairvoyance de Miles Davis pour inviter un gamin de 21 ans à jouer avec lui, ce qui fut le fait. Autre rencontre, mais un tout petit peu plus tard, en 1953, avec le groupe qui est le groupe à la mode à l'époque, qui s'appelle le Modern Jazz Quartet, composé à l'époque de John Lewis, Mill Jackson, Percy Heath et Kenny Clarke. Kenny Clarke est un batteur bop, et l'esprit de bop, c'est plutôt bien celui qui caractérise le Sonny Rollins, même si... On peut considérer qu'il est allé bien, bien au-delà d'un style noté. Le morceau que j'ai choisi, c'est In a Sentimental Mood, qui est une composition de Duke Ellington, qui date des années 30. Et vous allez voir que Sonny Rollins, il était bien bopper, mais il savait aussi très bien jouer les ballades.

Donc, In a Sentimental Mood, Sonia Rollins, c'est le MJQ. On a juste entendu quelques notes du vibraphone de Milt Jackson et on a beaucoup entendu le piano de John Lewis. Mais c'était donc la rencontre. Et puis, il y a des morceaux qui sont un peu plus longs que vous pouvez réécouter. MJQ, Sonia Rollins, ça existe dans le commerce. Pour la maison Blue Note, Sonia Rollins rencontre, figurez-vous, Thelonious Monk. Et là, c'est quand même assez intéressant parce que il y a donc des gens comme Paul Chambers et Art Blakey qui l'accompagnent. Cette fois-ci, on peut dire que ça commence à être sérieux. Et puis, Thelonious Monk, c'est quand même tout un monde. Écoutez le morceau qui s'appelle Reflections, où Monk, d'une part, et Sonny, d'autre part, sont les seuls solistes. On aurait pu entendre Gigi Johnson, on aurait pu entendre également Horace Silver, mais ça, c'est pour d'autres faces. Reflections enregistré, que je ne dise pas de bêtises, en avril 1957.

Sonny Rollins à l'assaut de la musique de Thelonious Monk. C'est une affaire qui, effectivement, prouve que là, à cet âge-là, il était parfaitement capable d'assurer avec un monsieur de la taille de Thelonious. On va rester, si vous le voulez bien, dans l'année 1957, on va rester un petit moment dans cette époque-là. Là, on était chez Blue Note, maintenant on va être chez Mercury, et c'est la rencontre avec un monsieur qui comptera pour Sonny Rollins, qui s'appelle Max Roach, qui est un des grands batteurs de l'histoire du jazz, hein, ce qui, avec Kenny Clarke, avec Art Blakey, ce sont des gens qui ont compté, et Max a joué très longtemps. Fort heureusement, comme le disait mon ami Francis, il a fait lui aussi un nombre de disques qui se rapproche de ceux d'Archie Shepp dans l'ordre de 130-140. Enfin bref, le voici donc avec Ray Bryant au piano, avec Kenny Dorham à la trompette, avec Ray Bryant et avec Georges Moreau à la basse, et donc Max à la batterie. Un assez joli thème qui s'appelle « I'll Take Romance ». Ça n'est pas tout à fait du hard bop, mais c'est quand même de la très belle musique. Vous n'en serez pas surpris.

I'll Take a Romance, pris sur un tempo de valse, ce qui n'est pas très très habituel. D'ailleurs, ça s'appelait Max Roach Plays 3-4, les trois quarts, les 3/4, c'est-à-dire le tempo de la valse, avec un tempo, un temps numéro un fortement marqué, et les deux autres qui suivent, enfin bref. C'était de la technique, mais technique parfaitement réussie. Et puis, à un moment un petit peu particulier, un album qui s'appelle Sonny Rollins plus 4, Sonny Rollins plus 4. Et alors là, c'est la rencontre qui n'était pas celle de Rollins, mais celle de Clifford Brown et Max Roach. C'est la dernière fois qu'ils se sont réunis, car on est au mois de mars 1956 et au mois de juin, Clifford Brown se tuera en compagnie de Ritchie Powell, qui est le pianiste du jour, Ritchie Powell, qui était le frère de Bud Powell. Et George Morrow est à la basse. C'est donc Sonny Rollins qui accompagnait ce quartet magnifique qui a vécu malheureusement très très courtement à cause de, du mal automobile classique. I Feel a Song Coming On, enregistré en mars 1956.

C'était donc Sonny Rollins plus 4, Sonny Rollins avec Clifford Brown, Max Roach, Richie Powell piano, George Borrow à la basse, Clifford Brown, un immense musicien qui malheureusement est mort à 26 ans. Bref, c'était un moment d'histoire aussi. Moment d'histoire, la rencontre de Sonny Rollins avec un grand orchestre dirigé par Ernie Wilkins, qui est un arrangeur de l'histoire assez intéressant. Alors, quand je dis grand orchestre, par exemple, il y a trois trompettes plus Nata Durley au cornet, il y a trois trombones et tuba, etc. Et il y a René Thomas dans les soutiens rythmiques, Henry Grimes à la basse et Roy Haynes à la batterie. Le thème que j'ai choisi s'appelle « Who Cares ?». Il n'est pas très long, mais on sent que Rollins, finalement, je suis pas sûr qu'il soit très à l'aise avec un grand orchestre.

Avec le grand orchestre dirigé par Ernie Wilkins, on a entendu un petit moment en solo. René Thomas, le guitariste belge qui était perdu là-bas, à New York City. Et donc Sonny Rollins qui jouait là-bas au 11 juillet 1958. Et le lendemain, eh bien, il enregistre un disque tout seul, ce qui s'appelle Tout seul, dans un autre studio, le lendemain, le 18, dans un autre studio, le 10 juillet, il enregistre Body and Soul. C'est une performance.

C'était Tout Seul, ce qui s'appelle Tout Seul. Sonny Rollins sur Body and Soul. Il n'y en a qu'un qui avait osé faire la même chose. Il s'appelait Coleman Hawkins sur un très joli thème qui s'appelait Picasso à l'époque. Et bref, c'était Sonny Rollins dans les années 50. On était en 58 et c'est terminé pour les années 50. On va maintenant épiloguer vers les années 60, en 61, 62, 63. Et c'est l'époque où Sonny Rollins se retire, n'enregistre plus. C'est là où on le trouve tout seul en train de jouer désespérément sur le pont de Williamsburg à New York. Enfin bref. Et puis en 61, il revient. Et le voici quand il enregistre un album qui s'appelle The Bridge. Et là, on peut dire que ça change un petit peu d'atmosphère. Et là, il est accompagné par Bob Cranshaw à la basse et Ben Riley à la batterie. Le voici sur God Bless the Child.

Une coda improbable de Sonny Rollins sur ce God Bless the Child en janvier 62. Je crois que j'ai oublié de vous dire, mais vous avez pu l'entendre, qu'il y avait un artiste qui l'accompagnait de très près, c'était le guitariste Jim Hall. Et il faut dire que c'est un garçon bien oublié aujourd'hui, mais c'était vraiment de grande, grande qualité. 63, rencontre avec le maître, Coleman Hawkins. C'était tout à fait inattendu, avec un compagnon complètement contemporain qui s'appelle Paul Blais. La rythmique n'a pas changé, Bob Cancho à la basse, et c'est un batteur, Roy McCurdy, qui est de la fête pour ce morceau qui permet la rencontre des deux saxophonistes, Yesterday.

dialogue parfois surprenant entre les deux saxophonistes, le maître, l'historique fondateur du saxophone Coleman Hawkins et Sonny Rollins sur Yesterday's, enregistré en juillet 63. Et puis, eh bien, ça y est, la nuit tombe, Road Midnight nous attend. Janvier 1964, encore un nouveau compagnon pour Sonny Rollins, Herbie Hancock au piano, Ron Carter à la basse et Roy McCurdy à la batterie. On est en février 1964. 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